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0: Vous écoutez Les Curieux, épisode 2. Les moustiques. Première partie, les secrets et leurs piqûres. Salut à tous, moi c'est Maceo.
1: Et moi c'est Jean.
0: Nous avons créé cette émission pour vous faire découvrir les mystères de la vie, que vous soyez enfant ou adulte.
1: Dis donc Maceo, j'espère que le studio est bien protégé, parce que je n'ai pas envie de servir de repas à notre invité du jour.
0: T'inquiète pas, je ne pense pas qu'il y en ait dans le studio. Mais aujourd'hui, on s'attaque à la bête noire de nos soirées d'été. Les moustiques. Je suis sûre que toi aussi, tu as déjà hurlé de rage en pleine nuit en essayant d'en écraser un dans le noir.
1: Oh oui, et souvent plus. Des fois, je me suis même retrouvée en pleine nuit à me mettre des claques dans le noir.
0: Ah, je te comprends. Moi non plus, je les aime pas. Ça pique, ça gratte et des fois, ça fait mal. Mais est-ce qu'on se pose vraiment les bonnes questions? À quoi servent-ils? Pourquoi boivent-ils notre sang? Et surtout, comment leur échapper? Allez, enfile ta combinaison anti-insectes, on plonge dans le monde secret des moustiques.
1: Attends, Maceo, commençons par le début. À quoi servent-ils, ces insectes qui ne font que nous embêter? Est-ce qu'on ne pourrait pas les supprimer de la planète sans regret?
0: C'est une bonne question. Et j'avoue qu'au moins, comme ça, notre problème serait réglé. J'aimerais te dire que les moustiques, ça sert à rien. Mais en réalité, ils ont un rôle important dans la nature. D'abord, les larves de moustiques vivent dans l'eau et servent de repas à plein d'animaux, comme les poissons, les grenouilles et les libellules.
1: Moi, j'ai une mare dans mon jardin. J'ai plein de poissons et de larves de libellules. Mais je n'ai aucune larve de moustique.
0: C'est peut-être justement parce que tes poissons et les larves de libellules les mangent. Ensuite, les moustiques adultes, même les femelles, se nourrissent de nectar de fleurs. En volant de fleur en fleur, ils participent parfois à la pollinisation, un peu comme les abeilles. Enfin, ils sont une source de nourriture importante pour de nombreux oiseaux et chauves-souris. Bref, même s'ils nous agacent, se passer complètement d'eux pourrait perturber certains écosystèmes.
1: D'accord, c'est important pour la nature, mais ça saoule quand même. En plus, souvent le soir, ma mère crie « Éteins ta lumière, sinon tu vas attirer tous les moustiques de la galaxie dans ta chambre !» Impossible de bouquiner tranquille. Bon, c'est vrai, ou c'est un mythe, cette histoire de lumière?
0: C'est un grand mythe. Accroche-toi bien, la lumière n'attire pas vraiment les moustiques. Enfin, sauf si tu as encore une vieille ampoule qui chauffe. Mais aujourd'hui, nous avons tous des LED, donc plus de problème.
1: Quoi? Mais tout le monde dit ça? Qu'est-ce qui les attire alors?
0: Ce qui les fait surtout venir, c'est notre chaleur corporelle, l'humidité et surtout le gaz carbonique que nous rejetons quand nous respirons. En gros, pour eux, on est une énorme balise géante qui brille, mais de chaleur et d'odeur. Les moustiques se fichent généralement que ta lampe soit allumée ou éteinte. Ils te repèrent grâce à notre chaleur et notre transpiration et à certaines odeurs. Donc tu peux garder ta lumière pour lire tranquillement. Par contre, évite de rester couvert de sueur. Prends une douche.
1: Super, je vais pouvoir laisser ma lumière allumée parce que franchement, lire à la lampe de poche sous ma couette, c'est pas très pratique en été. Mais alors, Maceo, pourquoi viennent-ils nous sucer le sang? C'est des vampires? Ils ont faim ou quoi?
0: Eh bien, figure-toi que c'est une autre idée reçue. Déjà, première info capitale, les moustiques mâles ne piquent jamais.
1: Attends, tu veux dire qu'il n'y a que les filles qui nous attaquent? Tu fais du sexisme chez les insectes maintenant ou quoi? Tu me déçois, Maceo.
0: Mais non, en fait, il faut savoir que seules les femelles piquent. Et ce n'est pas pour se nourrir de notre sang, comme je l'ai dit. Elles se nourrissent plutôt de nectar de fleurs, comme les mâles. Non, si le moustique maman pique, c'est uniquement parce qu'elle a besoin de protéines et du fer contenu dans notre sang pour faire grandir ses œufs. Sans ça, pas de bébé moustique. En gros, quand tu te fais piquer, tu finances la crèche des moustiques.
1: Charmant. Mais on m'a dit que les moustiques tigres n'ont pas besoin d'eau pour pondre. Est-ce que c'est vrai?
0: Eh bien, pas exactement. C'est ce qui le rend particulièrement surprenant. La femelle moustique tigre peut pondre ses œufs alors qu'il n'y a pas encore d'eau. Elle les dépose sur une paroi humide ou sur une surface située juste au-dessus d'une future petite réserve d'eau. Cela peut être la paroi d'une soucoupe, d'un seau, d'un vieux pneu ou même d'un endroit de terre humide.
1: Donc, elle peut pondre dans la terre même sans eau?
0: Oui, elle peut pondre sur un sol humide ou sur une surface sèche qui risque d'être recouverte par l'eau. Les œufs peuvent rester en attente pendant plusieurs semaines ou plusieurs mois.
1: En attente de quoi?
0: Ils attendent qu'il pleuve ou que le niveau de l'eau monte. Lorsqu'ils sont finalement recouverts d'eau, ils éclosent et donnent naissance à des larves. C'est une véritable stratégie de survie. Même si le récipient ou le sol s'assèche, les œufs peuvent rester là et attendre la prochaine pluie.
1: Donc, vider un récipient ne suffit pas toujours?
0: Malheureusement, il faut aussi le vider, le nettoyer ou le retourner régulièrement, car des œufs peuvent rester collés sur les parois. L'ANSES recommande notamment de vider les coupelles et récipients ou de les remplir de sable afin de conserver l'humidité sans laisser d'eau stagnante.
1: Alors le moustique tigre pond ses œufs avant même que l'eau arrive ?
0: Voilà, c'est pour cela qu'il faut surveiller les petits récipients qui peuvent accumuler de l'eau après une pluie, même lorsqu'ils semblent vides.
1: Eddy, c'est quoi cette histoire de triple aiguille, de dard ? J'ai entendu des trucs bizarres là-dessus.
0: Oui, accroche-toi bien, ce que je vais te raconter est mille fois pire qu'un film d'horreur. Quand un moustique te pique, il n'a pas simplement qu'un dard. En réalité, sa trompe contient plusieurs petites pièces très perfectionnées. Certaines petites pièces servent à scier la peau en douceur, si bien qu'au début tu ne sens presque rien. D'autres écartent les parois pour créer un tunnel. Une autre partie injecte un produit anesthésiant et anticoagulant. Ce produit permet au sang de circuler sans se bloquer. C'est aussi la salive des moustiques qui provoque souvent le bouton rouge et les démangeaisons. Et enfin, une dernière qui permet d'aspirer le sang.
1: Erk ! C'est une vraie machine de guerre ce truc ! On me dit tout le temps que si je me fais piquer, c'est parce que j'ai la peau sucrée ou que je mange trop de bonbons. C'est vrai ?
0: Eh bien non, ce serait un mythe. Les moustiques n'ont pas de radar à friandises. Ce qui pourrait les attirer, ce serait notamment notre groupe sanguin. Ils semblent avoir une préférence pour certaines personnes, notamment celles du groupe O. Ils seraient également influencés par la quantité de bactéries invisibles qui vivent naturellement sur notre peau. Mais bon, on n'en est pas sûr. Rien n'est prouvé scientifiquement. Mais apparemment, plus tu aurais une odeur de peau particulière, plus tu pourrais devenir une cible intéressante pour eux. Donc, pour conclure, tu peux continuer à manger des bonbons. Cela ne devrait rien changer à leur appétit.
1: Attends, si ce n'est pas le sucre, qu'est-ce qui change notre odeur alors ? Mes parents prétendent que la bière attire les moustiques. Tu as déjà entendu parler de ça ?
0: Ah, désolé pour les fans d'apéro, mais certaines études ont effectivement observé que les personnes ayant bu de la bière pouvaient attirer davantage les moustiques. L'alcool peut modifier la température du corps et la transpiration. Pour les moustiques, cela peut envoyer un signal olfactif intéressant. Un peu comme si un panneau géant était installé au-dessus de toi avec écrit « Open bar pour les moustiques ».
1: Bon, en vrai, les boutons, c'est désagréable. Mais ce qui me saoule le plus, c'est quand ils nous harcèlent la nuit. Et tu as remarqué que quand on allume la lumière, là, bizarrement, il n'y a plus personne.
0: C'est une excellente question. Mais pour comprendre où ils disparaissent et pourquoi ils sont si difficiles à écraser, il faudra attendre le prochain épisode.
1: Quoi ? Tu nous laisses avec les moustiques cachés dans la chambre ?
0: Eh oui. Dans le prochain épisode, nous verrons où il se cache, comment il fait pour esquiver nos mains, pourquoi il bourdonne et combien de temps il vit.
1: Alors rendez-vous au prochain épisode dans 2 semaines pour l'épisode 2 intitulé « Les moustiques, les ninjas volants ».
0: Salut à tous.
1: Salut à tous.
0: Bientôt pour de nouvelles aventures.

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1: Bonjour et merci de commencer votre journée avec nous. Aujourd'hui, c'est le 124e Réveil créatif. Et un petit correctif pour ceux qui nous ont suivis le mois dernier. 123e, voilà, on me fait des signes. Et justement, un petit correctif par rapport à ceux qui nous ont suivis le mois dernier. J'avais annoncé qu'on était la 14e saison de Réveil Créatif. Alors, on a recompté sur nos doigts. On a commencé en 2012 et c'est bien la 15e saison de Réveil Créatif. Si on s'est pas trompé, hein. Donc voilà. Donc au nom de toute l'équipe de Réveil Créatif, je vous remercie d'être là. On est aujourd'hui au Grand Bazar. Je vais passer le micro à Karine qui va nous dire un peu là où on est, et qu'est-ce qu'on y fait quand il n'est pas 8h30 ou 9h le matin.
2: Ben bonjour, merci au Réveil Créatif d'avoir choisi le Grand Bazar. Ça fait la troisième fois qu'on vous accueille et c'est toujours un plaisir d'être réveillé avec vous le matin. Le Grand Bazar, c'est quoi ? C'est un espace culturel de quartier sur Terre-Cabade, Jolimont. On accueille à la fois des expositions tout au long de l'année et également on a des ateliers de dessin, de yoga, de qigong, de guitare tout au long de l'année. On n'est pas obligé de s'inscrire toute l'année, et puis après on a des stages également, on appelle stages les week-ends, les vacances scolaires. On inclut les cuisiniers dans les artistes, donc régulièrement ils viennent faire des pop-up culinaires sur les expos que l'on a pour mettre un pep supplémentaire, qu'ils soient cuisiniers, qu'ils soient parfumeurs, qu'ils soient magiciens, qu'il y a eu de l'effeuillage burlesque. Voilà, on essaie de croiser tout un tas d'artistes sur des événements notamment de vernissage et pour égayer les expos qu'on accueille. Voilà, je vais pas prendre plus de temps. Je vous remercie. N'hésitez pas. C'est grandbazar.art si vous voulez avoir la totalité et voir une vue d'ensemble sur ce qu'on propose. Merci beaucoup.
1: Merci Karine. Donc aujourd'hui, on va parler avec Benjamin Marquebiel d'archéologie, de créativité d'archéologie. Avant de te passer la parole, Benjamin, remercier nos partenaires. Donc nos partenaires Rose Lab, le Rose Lab qui nous prête son vélo électrique, là, cargo qui est garé juste devant. Saveur et Harmonie qui nous offre rue de la Colombette, qui nous offre le thé et le café. L'espace Étincelle Coworking qui nous accueille pour nos réunions mensuelles. Je regarde si j'oublie rien. Et Campus, ah oui, j'allais oublier Campus FM, donc qui fait la captation et qui nous propose également le podcast. Voilà Benjamin, bah écoute, je te laisse la parole pour une vingtaine de minutes et puis ensuite on poursuivra avec les questions de la salle.
3: Ça roule, merci Benoît. Donc j'ai 20 minutes, je lance le chrono pour éviter de trop me disperser. Voilà, on m'a dit il y a 20 minutes. Bonjour à toutes, bonjour à tous. Alors pour les auditeurs, auditrices de la radio, bonjour à vous également. Vous pouvez pas le voir, mais la salle est plus que remplie. Donc merci d'être venu aussitôt le matin. Merci Benoît pour la présentation. Merci au Réveil Créatif pour l'invitation à cet événement. Donc moi je m'appelle Benjamin Marquebiel, je suis archéologue de formation, préhistorien. Donc je m'intéresse à notre vieille histoire. Et en fait, pour démarrer tout ça, quand Jean du Réveil Créatif m'a proposé de participer à cet événement, ma première réaction, ça a été de lui dire « Mais je suis pas créatif, moi je suis scientifique. Est-ce que t'es sûr que vraiment je suis la bonne personne pour participer à ce genre de format? Qu'est-ce que je peux dire, moi, scientifique, sur la créativité? Je veux dire, c'est pas mon truc, je suis pas artiste. » Il m'a dit « Si, on est sûr. » Bon, d'accord. Donc j'ai réfléchi de mon côté et c'est vrai qu'au fil des discussions, au fil de la préparation de ce réveil créatif, et d'ailleurs merci pour toute la petite préparation en amont, il y a tout un travail réalisé par l'équipe du réveil créatif pour préparer ces interventions, en fait ça a été l'occasion de m'interroger sur ça. Finalement, est-ce que être scientifique, c'est être créatif d'une manière ou d'une autre, et où se cache la créativité dans les sciences? Finalement, j'ai trouvé de la créativité, donc je me dis que je pouvais venir, voilà, finalement. Ce qui explique donc ma présence ici. Je regarde un peu mes notes pour éviter de me perdre. Moi, j'ai deux métiers actuellement. Je suis chargé de communication, donc du laboratoire d'archéologie Trace, qui est un gros labo, pas forcément très connu, mais qui est l'un des plus gros labos d'archéologie de France, qui est situé au laboratoire, sur le campus de l'université Jean Jaurès à Toulouse. Et puis à côté, j'aide aussi les chercheurs, les chercheuses à monter leurs projets de recherche, à leur trouver des financements, etc. Donc ça, c'est mes deux occupations du moment, mes deux formations. Je suis chercheur en archéologie. Alors, l'archéologie, déjà, ça évoque quoi ? Si on revient un petit peu sur les premières images comme ça qui appelle des choses quand on parle d'archéologie, souvent déjà c'est un métier un peu métier rêvé de gosse quoi. Je sais pas si vous connaissez des enfants qui un jour vous ont dit moi je voudrais être archéologue. Moi j'en connais un certain paquet. Voilà, il y en a qui lèvent le doigt dans la salle. Et moi c'était exactement ça en fait. J'ai toujours voulu être archéologue. Et d'ailleurs quand on a préparé l'émission, on m'a demandé mais ça te vient d'où cette envie d'être archéologue ? Je dis j'en sais rien. Voilà. Quand Jurassic Park est sorti, moi je voulais déjà être archéologue. Quand j'ai découvert Indiana Jones, c'était le cas aussi, donc je saurais pas vous dire, voilà. Mais c'était un rêve de gosse. Alors c'est un rêve de gosse que les parents inquiets des fois n'encouragent pas forcément, parce que c'est vrai que c'est un peu précaire, on sait pas trop combien ça gagne un archéologue, mais a priori pas beaucoup, donc c'est pas toujours encouragé. Moi j'ai eu de la chance, du coup merci à mes parents qui m'ont toujours laissé le champ libre, et donc j'ai pu plonger dans ce genre d'études. Alors l'archéologie, c'est marrant parce que ça évoque beaucoup de choses. Je sais pas ce qui vous vient à l'esprit là quand on parle d'archéologie. Il peut y avoir plein de trucs. Souvent, il y a cette idée d'être sur le terrain. Voilà, on imagine l'archéologue souvent à quatre pattes, en train de gratter avec un outil de dentiste ou une brosse à dents. On aime bien les dentistes pour dégager des trucs très très minutieux. Donc c'est un peu l'archétype dentiste, quoi. L'archéologue dentiste très minutieux. Et puis à l'autre extrémité du spectre, on a l'archétype Indiana Jones. Voilà, archéologue Indiana Jones. Voilà, on part, on fait le tour du monde en volant. Un petit peu des reliques, enfin ce côté très aventureux, très aventurier, etc. Oui, alors Indiana Jones, moi j'aime bien, personnellement j'aime beaucoup Indiana Jones, il fait n'importe quoi, voilà, c'est pas du tout un archéologue, c'est un pilleur de tombe. D'ailleurs dans les films récents, ils se moquent un petit peu de lui, enfin voilà, ils ont compris un petit peu le truc, mais c'est un aventurier, voilà, c'est un aventurier, donc c'est pas par là que vous allez apprendre ce qu'est l'archéologie. Par contre, ce qui est vrai aussi, et c'est une figure assez ambivalente dans le milieu des archéologues, il a quand même amené un capital sympathie assez incroyable à notre métier. Voilà, c'est-à-dire que si on parle d'archéologie, on a cette image qui arrive, et de suite, ça fait une entrée très pop culture qui permet de rentrer dans l'archéologie en débunkant beaucoup de choses. En fait, c'est intéressant, Indiana Jones, parce qu'il suffit de prendre tout ce qu'il fait, et en fait, on dit, non, ça, c'est pas comme ça que ça marche. Et en fait, ça permet de parler de la réalité du métier, en prenant finalement tout ce qu'il fait de travers et tout ce qu'il fait de manière complètement délirante. Donc il y a ce côté ambivalent. Qu'est-ce que c'est en vrai le métier d'archéologue ? Bon, c'est très loin d'Indiana Jones. Hein, on passe pas notre temps à courir autour du monde en faisant s'effondrer des temples. C'est pas le but en fait. C'est un métier assez différent qui demande beaucoup de patience. Alors, effectivement, on a ce côté minutieux, outils de dentiste, brosse à dents, etc., même si c'est pas nos outils de prédilection, mais il y a ce côté, voilà, minutieux, très rigoureux, de patience, etc., qui fait qu'on a, ces clichés-là sont assez vrais, quoi. Et c'est très associé au travail de terrain. On a une part de notre travail qui se fait sur le terrain, puisque ce qui fait la spécificité de l'archéologie, c'est justement d'aller littéralement sortir du sol nos sujets d'étude, à la différence d'un historien qui va aller dans les archives, lire des textes. Nous, littéralement, on exhume ce qu'on appelle le mobilier, en fait, hein, tout objet sorti du sol, du mobilier archéologique. Donc on va le chercher sur le terrain, donc il faut pouvoir le sortir du terrain. Mais cette partie terrain, finalement, c'est qu'une petite partie du boulot, qui occupe finalement assez peu de temps. Avant ça, il y a tout un travail de recherche bibliographique. On lit beaucoup, on va parcourir beaucoup d'articles, d'ouvrages, on voit ce qui a été fait, quelles recherches ont déjà été faites, qui a dit quoi sur quel thème de recherche. Il y a le côté constitution d'équipe aussi, puisqu'un archéologue travaille jamais seul, là encore, à l'inverse d'Indiana Jones, qui a l'air d'être spécialiste en tout. Ça, c'était vrai il y a un siècle et demi. Maintenant, les archéologues et beaucoup de scientifiques, hein, d'ailleurs, travaillent en équipe, donc il faut pouvoir constituer une équipe en fonction de ce qu'on veut faire. La manager aussi, arriver à faire qu'une équipe fonctionne, c'est des vrais métiers, qu'on sait plus ou moins bien faire d'ailleurs. Quand on parle du terrain, bah, il y a réfléchir à la logistique de terrain. Qu'est-ce que j'ai marqué? Voilà, étudier de la partie étude. Tout ce qu'on sort du sol, bah, il faut pouvoir l'étudier, savoir comment aller interroger les objets, comment faire parler les objets de nature parfois très très différente. Il y a l'idée de d'ensuite enclencher des démarches, la démarche scientifique, c'est-à-dire faire des hypothèses, proposer des solutions à un problème et puis les tester, voir ce qui marche, voir ce qui marche pas, rédiger des articles, des rapports, écrire, etc., etc. Donc ça fait beaucoup de choses. Tout ça étant donc très rigoureux et cartésien. Voilà. Je reviens à la première sollicitation du réveil créatif, voilà, moi j'avais cette image du scientifique très très carré et justement quelque part qui même s'empêche peut-être d'être créatif parce que bah il faut qu'on colle à cette démarche scientifique très très carrée et cartésienne. Sauf que en fait en reprenant tout ça, je me dis mais finalement si on reprend tous ces éléments, toutes ces différentes étapes dans le travail de l'archéologue ou du scientifique de manière générale, ben en fait la créativité elle se cache un petit peu partout. C'est-à-dire que dès les premières étapes, quand on va commencer à s'intéresser à un sujet de recherche, quel qu'il soit, on va faire un petit état des lieux sur ce qui a déjà été écrit, sur qui a travaillé sur ce sujet de recherche ou cette période, etc. Donc on va aller lire des choses. Mais déjà le fait d'aller lire des choses, ben qu'est-ce qu'on va lire? Quelles sources on va prendre? Est-ce qu'on va coller au sujet? Est-ce qu'à un moment on va se dire mais peut-être qu'il faut prendre un peu des chemins de traverse, aller lire des choses qui sont pas forcément en lien évident avec le sujet, mais qui pourraient donner des idées, nous permettre de partir sur d'autres voies? C'est un peu ce qu'on appelle la sérendipité en recherche. La sérendipité, c'est l'idée de trouver des choses qu'on n'avait pas prévu de trouver, mais qui émerge au cours d'un processus qui est un petit peu, on se balade et puis bah tiens ça on n'avait pas pensé à le chercher, mais finalement on l'a trouvé. Donc ça c'est intéressant, ce côté sérendipité. Il y a ça, et puis derrière, une fois qu'on a un petit peu fait cet état des lieux, on va pouvoir identifier des zones d'ombre, des choses qu'on sait pas, des problèmes. Voilà, typiquement, si je prends mon exemple à moi, quand je suis parti faire mes recherches en master et ensuite en doctorat, j'avais envie de m'intéresser à la préhistoire. Alors la préhistoire, c'est vaste, hein. C'est des millions et des millions d'années. Donc à un moment, faut resserrer le focus, sinon on part très très loin. Et moi, il y avait une période qui m'intéressait parce que j'avais rencontré un prof à l'époque, Nicolas Valderon, qui m'avait passionné sur ces trucs-là. C'est une période pas du tout connue. En préhistoire, on connaît les grandes périodes, le paléolithique, le néolithique, l'âge de la pierre taillée, l'âge de la pierre polie. Et ben, entre les deux, en Europe, il y a une petite période pas connue qu'on appelle le mésolithique. Le mésolithique, ça dure pas très longtemps. Enfin, à l'échelle de l'archéologue, ça dure 5000 ans. Mais bon, 5000 ans, c'est pas énorme, quoi. 5-10 000 ans, même. Ce mésolithique, en fait, c'est intéressant parce que, enfin, moi, je trouvais ça intéressant. Imaginez, nous, Homo sapiens, tels qu'on est actuellement, avec toutes nos capacités cognitives, etc., notre environnement, tel qu'il serait si on laissait la nature reprendre ses droits, donc des forêts peuplées de cerfs, de chevreuils, de sangliers, etc., mais un mode de vie de chasseur-cueilleur. C'est-à-dire oublier le côté sédentaire, oublier le côté producteur de nourriture, c'est-à-dire que pour se nourrir, il faut aller cueillir, il faut aller chasser, il faut aller pêcher. Donc ce mésolithique, je trouvais intéressant, il y avait une espèce de miroir, en fait, c'est nous, mais en mode chasseur-cueilleur. Voilà, je trouvais ça assez intéressant, assez rigolo, quoi. En termes d'altérité, ça permettait de se projeter dans d'autres solutions assez intéressantes. Et donc, quand j'ai voulu aller vers cette période-là, moi, je voulais travailler là-dessus. Et on m'a dit, ah bah tiens, justement, pour ce mésolithique, il y a des choses qu'on ne sait pas. Et notamment, on connaît beaucoup de choses sur l'outillage en pierre de ces populations, mais on connaît très peu de choses sur leur outillage en os. Alors pourquoi s'intéresser à l'outillage en os? Parce qu'il faut imaginer qu'à la préhistoire, on n'a pas de métal. Donc imaginez-nous tout ce qu'on a en métal, voilà, enlever tout ça. Ben, faut trouver des alternatives, faut trouver des matériaux, des matières premières qui vont remplacer le métal. Donc on a quoi? On a la pierre, et puis on a tout ce qui est ce qu'on appelle les matières dures animales, donc l'os, le bois de serre, etc., pour fabriquer plein d'objets. Alors c'est un truc qui est complètement oublié, on fabrique plus grand chose en os de nos jours. Il y a des petites choses qui perdurent encore, mais c'est plutôt de l'ordre de la marqueterie ou vraiment des arts créatifs. C'est vraiment quelque chose qui s'est perdu, mais à l'époque, voilà, on savait pas, on n'avait pas d'informations sur l'outillage en os de ces populations. Donc on m'a dit, bah là, il y a une zone d'ombre. Voilà. Donc allons-y. Mais une fois qu'on a identifié cette zone d'ombre, bah, il faut bâtir, et là on revient sur la démarche scientifique, il faut bâtir toute une problématique. C'est-à-dire comment on va aller résoudre ce truc-là. Alors problématique, c'est rigolo. D'ailleurs, problématique, c'est un mot qui est hyper à la mode. Je sais pas si vous allumez les infos des fois. On parle beaucoup de problématiques. Il y a toujours des problématiques. Il y a des problématiques en ce moment de maintien de l'ordre, notamment. Il y a des problématiques tout le temps. Voilà, dans la vie politique, notamment, et on identifie souvent beaucoup les hommes politiques ont souvent ce mot-là à la bouche ou les décideurs, etc. Il y a une problématique. Là, c'est une problématique. Sauf qu'une problématique, c'est pas tout à fait ça. Il y a un peu un glissement qui s'est fait. En fait, quand les gens parlent de problématiques souvent, c'est devenu un peu un synonyme de problème. C'est-à-dire qu'au lieu de dire problème, on met problématique, ça fait un mot un peu plus long, ça fait un peu plus, voilà, c'est plus, je sais pas, c'est mieux, un peu plus chic. Donc on dit problématique. Sauf que c'est pas ça, en fait. Une problématique, c'est pas juste un problème. C'est identifier un problème, une zone d'ombre, quelque chose qu'on connaît pas, mais c'est beaucoup plus large que ça. Ce qu'on entend par problématique, en science, c'est à la fois identifier un questionnement, mais proposer aussi comment le résoudre, le caler dans un espace, dans un temps. Donc c'est vraiment beaucoup plus large que ça. Une problématique, c'est un vrai, une vraie construction théorique sur laquelle on va se poser plein de questions et se dire, bon, bah là on a un problème, comment on peut le résoudre ? Qu'est-ce qu'on peut aller utiliser comme méthode, comme méthodologie, comme spécialité, avec qui on va s'entourer, de qui on va s'entourer pour résoudre ce problème. Et là, en fait, on retombe sur ce côté créatif, puisque ne serait-ce que bâtir une problématique, bah, faut déjà pas mal turbiner, faut réfléchir à des choses, faut proposer des voies peut-être un petit peu différentes, un petit peu alternatives. Donc cette question de ne serait-ce que bâtir la problématique qui est à la base, en fait, hein, de la démarche scientifique. Bah, ça demande de la créativité. Voilà. Et par définition, un chercheur, finalement, il doit être créatif parce que s'il ne fait que refaire ce qu'ont fait les personnes avant lui, bah, ça avance pas, en fait. Donc, il faut forcément aller emprunter des chemins de traverse. En fonction de cette problématique, je l'évoquais rapidement tout à l'heure, bah, il va falloir peut-être constituer une équipe, trouver des collègues spécialistes de telle ou telle approche pour travailler ensemble et essayer de résoudre un problème de manière un petit peu plus peut-être alors innovante, moi j'aime pas trop, ça fait un peu novlangue néo-managériale, mais bon, il y a quand même cette idée-là de faire des choses différentes, de le faire différemment. Donc il faut trouver des personnes qui peut-être ont développé des manières de travailler, des manières d'étudier différentes. Donc là aussi, constituer cette équipe, savoir avec qui on va travailler et comment on va travailler ensemble, bah, ça nécessite quand même de réfléchir en termes de créativité, quoi, pour pas refaire les mêmes choses et finalement se heurter continuellement aux mêmes problèmes parce qu'on propose les mêmes solutions. Et puis il y a le terrain, voilà. Alors s'il y a bien un truc sur lequel on est finalement très très très créatif en archéologie, c'est le terrain. Le terrain, c'est vraiment au centre de nos problèmes, enfin de, j'allais dire de nos problématiques. Oui, de nos problématiques, mais c'est aussi un problème. Puisque la partie terrain, je le disais tout à l'heure, on va sur le terrain, on va faire des fouilles archéologiques, hein, pour aller chercher de nouvelles traces, des nouveaux matériaux, des nouveaux mobiliers, etc., pour essayer de résoudre des questions scientifiques. Et le terrain, ah ben là, il faut vraiment être créatif, quoi. C'est-à-dire que quel que soit le terrain, que ce soit une grotte dans le Lot, une mission dans le désert en Afrique, une opération d'archéologie subaquatique, donc sous l'eau ou dans la mer, il y a plein de problèmes qui se posent. Le problème de l'accès au site. Comment est-ce qu'on va descendre dans une grotte et on doit y amener du mobilier, du matériel d'étude. Comment est-ce qu'on va sécuriser les lieux? Comment est-ce qu'on va arriver à fouiller de manière efficace sans piétiner au fur et à mesure qu'on sort les choses? Il y a plein de questions, en fait, qui se posent sur le terrain. Et alors là, les archéologues, ils sont très très bons pour ça. On est des super bricolos. Voilà, on est des bricoleurs. C'est-à-dire qu'on bricole tout le temps, notamment quand on est sur le terrain, pour trouver des solutions. Voilà, comment est-ce qu'on va acheminer, je sais pas moi, 500 kilos, enfin 50 kilos de matériel au fond d'une grotte, parce qu'on a besoin de scanner en 3D la grotte. Bon, bah voilà, et bah, débrouillez-vous, trouvez une solution. Comment est-ce qu'on va amener un système de carottage qui pose plusieurs centaines de kilos au milieu du désert, voire au milieu d'un lac, parce qu'on a besoin d'aller faire des carottages au fond de ce lac et qu'on est au milieu de rien. Bon, voilà, bah, faut trouver des solutions. Voilà. En général, on arrive à les trouver. Et en plus, on arrive à les trouver avec derrière des contraintes budgétaires qui font qu'on n'a pas beaucoup de sous. Donc faut arriver à jongler avec tout ça. Et en fait, c'est toujours pareil, la contrainte amène la créativité. Donc en général, en science, et alors, pour ce que je connais en archéologie, on n'a pas énormément de financement, bah, du coup on est obligé de trouver des solutions créatives pour s'en sortir. Donc il y a ce côté terrain. Et puis des fois, il y a des solutions même qui peuvent être surprenantes. on revient sur le cliché de l'archéologue qui gratte avec ses pinceaux et ses outils de dentiste. Mais en fait, le premier outil qu'on va utiliser en général en archéologie, bon, sauf quand on est dans une grotte, là ça marche pas, mais le premier outil qu'on va utiliser pour déblayer sur de grandes surfaces et de manière efficace, c'est la pelle mécanique. Voilà, la pelle mécanique, c'est l'outil, le premier outil utilisé par les archéologues. Alors, les gens sont un peu surpris en général quand ils arrivent sur les chantiers qu'il y a une pelle mécanique qui est en train de faire des trous. Et en fait, ça marche super bien. Et si vous avez un bon pelliste derrière ses manettes, une pelle mécanique, elle peut vous faire des petits décapages, c'est-à-dire enlever une couche de terre de manière très uniforme sur 2 cm, et puis paf, d'un coup comme ça, et puis dès qu'on voit quelque chose qui émerge, on dit hop, hop, on stoppe, et on va regarder avec une truelle et être plus précis. Donc l'arrivée de la pelle mécanique dans l'archéologie, ça a changé pas mal de choses, mais encore fallait-il à l'époque se dire, on va utiliser le plus gros outil de BTP possible pour aller déterrer des trucs de quelques centimètres. Bah, ça marche super bien. Donc voilà une voie créative, quoi. Créative et efficace. Et puis, une fois cette opération de terrain posée, notre problématique bâtie, cette opération de terrain posée, bah, il faut réfléchir aux hypothèses. Et là, se dire, bon, bah, voilà, comment on peut expliquer un point d'ombre, comment est-ce qu'on peut amener des nouvelles réflexions. On va bâtir des hypothèses, c'est-à-dire qu'on va, quelque part, se projeter, on va inventer des scénarios et voir finalement, dans le panel de scénarios qu'on aura inventé, qu'est-ce qui marche, qu'est-ce qui marche pas. Donc là aussi, la créativité, elle est vraiment au cœur du travail, puisque l'idée, c'est de réfléchir, de proposer des choses, de voir ensuite si ça marche ou si ça marche pas. Mais la créativité, elle est là encore au cœur du travail du scientifique, puisqu'il faut imaginer des choses. Alors, faut imaginer des choses, sachant que, à la différence des artistes, nous, on va pas pouvoir partir dans des propositions finalement sans retenue, puisque derrière, il va falloir qu'on les teste. Le travail de scientifique, là, il est vraiment différent de celui d'artiste, puisque on a besoin de créativité pour proposer des choses, mais on a besoin derrière de les tester, de voir si elles fonctionnent ou si elles fonctionnent pas. On fait une petite pause musicale, voilà. Il n'y a pas de mal. Donc voilà, cette question de la créativité, elle est là aussi dans l'idée d'imaginer des choses, mais en ayant derrière la nécessité de les tester. Donc finalement, est-ce que le scientifique, il a une part artistique? Est-ce que c'est un peu un artiste, finalement, quelque part? Bah, je dirais oui, c'est un artiste, mais dans le sens où il engage des fois des démarches créatives, mais où il va devoir à un moment les tester, voir ce qui marche, voir ce qui marche pas. Mais finalement, on retrouve des choses assez assez proches, hein, en réfléchissant finalement à ce qui fait un petit peu le propre des artistes et des scientifiques. Le doute, je pense que c'est quelque chose d'important dans l'approche créative, dans l'approche artistique. Il y a toujours une part de doute. Quoi. On doute toujours de c'est un peu le moteur, quoi, de la créativité. Et alors en science, on doute tout le temps. Enfin, on est même c'est le but du truc, quoi. C'est de douter, de se dire est-ce que ça finalement est-ce qu'on en est sûr? Et on est toujours en train de douter. Ce qui peut être un peu d'ailleurs désarçonnant quand on présente le travail de scientifique, c'est qu'on a l'impression qu'on est toujours sur des sables mouvants, qu'on n'a pas vraiment de certitudes. C'est pas ça, c'est qu'on a des certitudes jusqu'à ce qu'on puisse prouver que ces certitudes ne sont plus bonnes. Mais c'est quelque chose qui est continuellement en mouvement, c'est quelque chose qui est finalement très organique, un peu comme l'art, quoi, finalement. Ça bouge toujours, on repousse toujours les frontières. Et l'idée, c'est ce qu'on discutait il y a pas longtemps avec des collègues, pour faire de la recherche, c'est bête à dire, mais en fait, il faut des chercheurs et des chercheuses. Il ne faut pas des trouveurs et des trouveuses. Parce que si on a des gens qui trouvent, qui font que trouver, ça ne marche pas. Ce qui est important, justement, c'est de chercher. C'est d'aller emprunter le chemin que personne n'a jamais pris avant. C'est d'avoir une approche que personne n'a jamais développée avant. Parce que refaire des choses qui ont déjà été faites, bah, l'intérêt de la recherche, il n'est pas là. Voilà. C'est pour ça que, bah, oui, un chercheur, il cherche. Voilà. Mais en fait, c'est normal. C'est son but et c'est son rôle, même si souvent c'est critiqué parce que, ouais, la recherche, quand même, ça coûte cher, et puis vous cherchez, et puis quand est-ce que vous trouvez, gna gna gna gna gna. C'est pas le but. Voilà. Si vous voulez des gens qui trouvent, c'est les ingénieurs. Voilà. Les ingénieurs, eux, ils ont un problème, ils trouvent une solution, etc. C'est des métiers différents, c'est des approches différentes. Et ils peuvent le faire, je pense, avec créativité. Je sais pas s'il y a déjà eu des ingénieurs invités au réveil créatif, mais faut être aussi sacrément créatif. Voilà, donc évidemment, j'ai prévu trop de trucs à vous dire, donc je vais devoir couper parce que je vois qu'on en est déjà à 20 minutes. Ce que je voulais conclure là, sur tout ça, est-ce qu'un scientifique, du coup, une scientifique est créatif et créative? Je pense que oui, et je pense que tout ça, ça relève vraiment de l'humain, ce côté créatif. Alors, je sais plus qui disait ça. Je me demande si c'est pas Jean-Jacques Hublin, qui est un archéologue en activité actuellement, qu'on croise des fois dans des reportages ou à la télé. En tout cas, voilà, quelqu'un du milieu a dit, mais ce qui fait le propre de l'homme, finalement, c'est pas les outils, parce qu'il y a plein d'animaux qui utilisent des outils. C'est pas le fait de se promener sur deux pattes, parce qu'il y a plein d'animaux qui se promènent sur deux pattes. On a toujours, c'est toujours cette question, qu'est-ce qui fait le propre de l'homme? Et pour lui, donc pour Jean-Jacques Hublin, il me semble, j'ai pas vérifié mes sources, donc j'espère qu'il n'écoutera pas le podcast du Réveil Créatif. C'était ce qui faisait le propre de l'homme, c'était de se raconter des histoires. Finalement, c'était de partager des idées, des réflexions, des intuitions, et puis de se retrouver, alors que ce soit au coin du feu il y a 20 000 ans, ou aujourd'hui, ce matin, à 8h30 au Grand Bazar, et de partager, de discuter, de confronter, et parfois même avec de parfaits inconnus. Et ça, c'est assez particulier à notre espèce. Donc ce côté, proposer des histoires, soit les inventer, comme le font les artistes, soit les proposer, les tester, les attaquer et voir ce qui marche le mieux, comme le font les scientifiques, je me dis que finalement, on est dans le propre de l'humain, finalement.
1: Merci beaucoup, Benjamin.
3: Mais avec plaisir.
1: Le temps des questions de la salle. Vos questions?
3: Le micro arrive.
4: On a un micro accroché à un fil.
3: Le fil se déploie. Le micro s'approche.
5: Alors, donc, oui, vous êtes. Bon. Merci pour l'exposé. Donc, votre métier ne fait pas trop rêver parce que on abandonne la balayette et la curette pour la pelle mécanique et après on découvre que votre recherche c'est plutôt on trouve quelque chose et après tout se déroule en laboratoire, d'accord, en recherche, etc. Donc et rien n'est figé, quoi. Tout est évolutif, d'accord. Mais c'est vrai que moi, je pensais que les archéologues, on pensait dans les grottes, vous savez, en ramper, machin. Et là, vous êtes en gants blancs, tout, voilà. C'est vrai. Vous n'avez pas besoin d'une manucure pour les ongles, après, c'est formidable.
3: Si, moi, je l'ai quand même.
5: C'est vrai que, comme vous le proposez, c'est une découverte. Je ne pensais pas que les archéologues, c'était tout ça. Mais pour moi, ça ne me fait pas rêver. Voilà.
3: Alors, c'est.
4: Peut-être une deuxième question.
6: Oui, alors, moi, c'est une question très pragmatique. C'est comment vous identifiez les terrains, en fait, pour aller chercher? Parce que, je sais pas, est-ce que c'est. Il y a le particulier qui trouve un objet sur son terrain? Ou est-ce que c'est des gens qui vous ont dit, on a commencé à chercher quelque chose à un endroit, puis tiens, on est tombé sur quelque chose qu'on n'attendait pas? Comment ça se passe?
3: Alors, dans l'ordre. Alors, effectivement, j'avais que 20 minutes. Voilà. Donc, j'ai pas pu rentrer dans le détail. On n'abandonne pas la balayette, la curette et tout ça. Non. On met la pelle mécanique au début, mais après, plus on se rapproche des objets, plus on revient sur nos outils, nos truelles, etc. Donc, on est toujours les mains dans la terre. Effectivement, il y a beaucoup de choses qui se passent en laboratoire. Et ça, je voulais un peu c'est bien de le souligner parce qu'on n'a pas souvent cette idée de qu'est-ce qui se passe, en fait, après la fouille. La fouille, ça nous occupe un mois dans l'année. C'est déjà super. Il se passe beaucoup de choses effectivement en laboratoire. Alors on est rarement en gants blancs. C'est vrai que ça c'est plutôt les. Non, mais c'est vrai qu'on a ce cliché du laboratoire avec des paillasses, des gens en blanc, etc. Ça c'est plutôt la chimie, la physique. Nous c'est pas trop le cas. Alors je vous aurais bien dit venez au laboratoire. Bon en ce moment vu le mouvement lycéen et on les soutient. Le laboratoire est fermé parce que le campus est fermé. Mais on a régulièrement, on ouvre régulièrement notre laboratoire. Donc n'hésitez pas. Suivez le compte Instagram du laboratoire UMR5608 Trace. Vous tapez Trace Toulouse. On met tout ça sur notre compte Instagram, sur notre compte LinkedIn. Donc venez et on vous fera rentrer dans le laboratoire avec plaisir. Donc voilà, effectivement, on imagine les archéologues, comme vous dites, dans les grottes, etc. Ça fait partie du métier. Mais c'est vrai que derrière, faut bien en avoir conscience. On ne fait pas que ça, on n'est pas que sur le terrain et on a beaucoup de temps en laboratoire. Mais c'est là que que les choses infusent et qu'on peut se poser sur ces choses-là. Mais c'est bien de le dire parce que c'est vrai que si les gens arrivent en se disant, wouhou, allez, on va faire le tour du monde sur des missions à longueur d'année et qu'en fait, il faut rester devant l'ordinateur et dessiner des silex de 5 mm de long, pendant 35 heures par semaine, ça peut refroidir certains, donc il faut en avoir conscience. Et pour répondre à ta question sur le comment est-ce qu'on identifie les sites, en fait c'est très variable. Il y a plusieurs possibilités. Déjà, il faut savoir que les fouilles archéologiques, il y en a depuis longtemps, donc il y a beaucoup de sites déjà qui ont été fouillés, qui ont été identifiés, mais sur lesquels on a regardé qu'une petite partie. Donc en fait, il y a énormément de sites, on les a pas fouillés dans leur intégralité, ce qui est pas le but non plus, hein. Il faut pas tout fouiller parce que peut-être que dans 10, 20, 30, 50, 100 ans, des gens viendront avec des méthodes plus performantes, donc il faut pas tout épuiser, puisque là, c'est ce qui fait aussi le propre de l'archéologue, c'est-à-dire que en archéologie, paradoxalement, on détruit notre objet d'étude au fur et à mesure qu'on l'étudie. C'est-à-dire qu'un site archéologique, en le fouillant, par l'activité même de fouille, on le détruit. C'est-à-dire que personne ne pourra jamais revenir. Un historien, il va consulter un manuscrit, il lit une page, il l'arrache pas pour la brûler. Et nous, on fait ça. Nous, c'est métaphoriquement, c'est ça. C'est-à-dire que le site archéologique, il disparaît au fur et à mesure de notre fouille. Donc, on a une énorme responsabilité de tout enregistrer, de tout sauver, de tout sauvegarder en termes de données. Pour dire que des sites archéologiques qui ont encore besoin d'aller plus loin dans la démarche, on en connaît déjà beaucoup. Ensuite, il y a le coup des gens qui nous disent j'ai trouvé ça. Alors typiquement, les agriculteurs, parce que les travaux des champs, ça remue beaucoup la terre. Ils disent on a trouvé ça. Est-ce que ça vous intéresse ? Ça peut être ça. Ça peut être aussi ce qu'on appelle des campagnes de prospection. C'est avant les fouilles, on va une fois que les labours sont faits, on part avec un groupe plus ou moins grand de personnes, d'étudiants ou de chercheurs, chercheuses, et puis on va parcourir les champs et on voit ce qui a été remonté par les labours. On cartographie ça et en fonction des zones de concentration, on se dit là, il y a peut-être un truc dessous que la charrue a effleuré et ça nous permet de localiser des nouveaux sites. Et puis il y a tout ce qui est grands travaux. Là, on rentre dans le domaine de l'archéologie préventive, l'archéologie de sauvetage. Typiquement, si la région Occitanie se dit on va faire une autoroute entre Toulouse et Castres. Voilà. Mais ça peut être n'importe quel autre grand travaux. Il y a une obligation dans la loi, et maintenant c'est dans la loi, parce qu'il y a eu énormément de destruction de sites avant ça. Maintenant c'est dans la loi, et on a une super législation en France là-dessus. Il y a une obligation de ce qu'on appelle des diagnostics archéologiques, c'est-à-dire qu'avant de faire, de bétonner la 69, les collègues archéologues sont passés, ont ouvert des petites fenêtres pour échantillonner, regarder s'il n'y avait pas des choses, et puis quand on trouve quelque chose, on étudie ces découvertes et on décide derrière. Donc les services de l'État décident, c'est intéressant, c'est pas intéressant, est-ce qu'on lance une fouille ou pas. Et pour le coup, la 69, en termes scientifiques, je parle uniquement du scientifique, je partirai pas, mais ça on pourra le faire en off sur le côté écologique et besoin de tout ça. Mais en termes de scientifique, une autoroute, on sait que c'est un site tous les 2 kilomètres. Donc vous multipliez ça par la longueur de n'importe quel tracé autoroutier. On trouve continuellement des nouveaux sites de cette manière-là. Et oui, il reste encore beaucoup de choses à découvrir. C'est aussi une question qu'on nous pose souvent, mais vous n'avez pas tout remué, non ? Non, non, il y a encore beaucoup de choses à trouver.
7: Bonjour. Justement, par rapport à vos recherches sur l'Occitanie, est-ce qu'on trouve beaucoup de vestiges sur le Mésolithique et sur donc ces objets en os, outils, voilà ?
3: Alors en Occitanie particulièrement, il faut savoir que l'Occitanie c'est hyper riche en termes de patrimoine archéologique. Et moi j'aime bien faire un petit parallèle avec la Bretagne. Vous savez, la Bretagne, ils sont hyper connus parce qu'ils ont plein de mégalithes, là, des gros cailloux plantés partout. Et quand on pense mégalithes, on pense à la Bretagne. Mais en fait, en Occitanie, on a beaucoup plus de mégalithes qu'en Bretagne. Sauf qu'on le sait pas parce qu'ils sont déjà plus petits, ils sont moins mis en valeur, ils sont moins valorisés. On en parle moins. J'ai pas eu le temps de parler de finalement ce qui est un peu mon cœur de métier actuellement, la communication, la médiation, la valorisation, le retour vers le public des recherches archéologiques, mais on a vraiment un manque sur parfois la communication de tout ça. Donc l'Occitanie, il y a énormément de vestiges archéologiques, quelles que soient les périodes. Et sur cette période du Mésolithique, parce qu'en plus on a une longue tradition d'études du Mésolithique à l'université de Toulouse, ça fait 3-4 générations de chercheurs qui bossent là-dessus, et on a plusieurs sites en cours de fouille, notamment dans le Lot. Des sites actuellement fouillés, je pense à la grotte des Jonquilles, la grotte du Cusoul de Gramat, qui livrent des vestiges justement du Mésolithique et parfois un objet en os qui a besoin quand même de conditions un petit peu plus particulières pour être conservé. C'est plus fragile, donc on n'en trouve pas partout. Mais l'Occitanie livre énormément de vestiges, toutes périodes confondues, mais notamment sur ces périodes pas très connues. Qu'est-ce qu'on met derrière l'objet ? Oui, c'est vrai je parle beaucoup d'objets, mais en fait, nous, les objets, ça nous intéresse pas trop. Ce qui nous intéresse, c'est les gens qui sont derrière. L'archéologie, c'est une science humaine. On étudie les objets, mais derrière, ce qu'on cherche, c'est les gestes, déjà. quels gestes ont été utilisés, comment ces objets ont été fabriqués, avec quels outils, etc., avec quelle intention derrière. Donc, c'est-à-dire, quand on a un objet en face de nous, l'idée, ça va être de comprendre comment il a été fabriqué. Qu'est-ce que ça a nécessité? Par exemple, pour faire un objet en os, il faut des outils en silex pour aller le travailler. Donc, il faut sortir, il faut produire un certain type d'outils, ou alors il faut aller s'adresser au tailleur de silex qui lui saura vous produire le truc qui va bien. Et derrière, cet outil, il peut révéler aussi à quoi il a servi. On peut étudier les micro-traces à la surface des outils, ce qu'on appelle la tracéologie. Ça va nous renseigner sur la fonction et le fonctionnement de ces objets. C'est-à-dire qu'en fonction des micro-traces laissées à la surface d'un outil, alors, on va pouvoir, pas toujours, faut que ce soit bien conservé, mais on va pouvoir dire, cet outil-là, il a servi à couper de la viande avec ce mouvement-là. C'était un couteau de boucher, voilà. Cet outil-là, il a servi à couper du bois avec ce mouvement-là, c'était plutôt une hache. Voilà, on va pouvoir identifier la fonction et le fonctionnement de l'objet. Et puis, chaque spécialiste faisant ça sur sa partie, le spécialiste du silex, il va étudier les silex, le spécialiste de l'industrie osseuse va étudier les outils en os, le spécialiste de la céramique, les céramiques. Et puis après, on met tout ça ensemble. D'où l'intérêt de travailler en équipe. Et on essaie chacun, c'est un peu une méthode un peu impressionniste, quoi, comme les peintres impressionnistes, chacun va mettre une petite touche de couleur. Et puis à la fin, on aura un tableau plus ou moins complet. En fonction de si on a beaucoup de vestiges, s'ils sont bien conservés, on aura un tableau qui sera, si on se recule un petit peu, plus ou moins un instantané de la vie des populations il y a un siècle, un millénaire, un million d'années, etc.
8: Est-ce que l'archéologue aujourd'hui utilise l'IA ?
3: Ah, ça c'est une question qui revient de plus en plus souvent. Alors, les sciences forcément se posent toute la question sur cette utilisation de l'IA. Déjà, faut savoir, alors on utilise l'archéologie, déjà, elle s'est beaucoup instrumentée ces dernières années. C'est-à-dire que ça a longtemps été une science un petit peu, artisanale, sans être péjoratif. Mais depuis plusieurs années, depuis une trentaine d'années, on s'est beaucoup instrumenté, c'est-à-dire qu'on utilise beaucoup d'équipements, des microscopes électroniques, des drones pour faire des vues aériennes, des systèmes de laser, de radar laser pour aller cartographier des vastes zones, des spectroscopes, des spectrographes, enfin pour faire des analyses, etc. Donc on a beaucoup investi tout ce côté instrument scientifique. L'IA, finalement, c'est un outil. Ça peut être vu comme un outil, un instrument scientifique. Qu'est-ce qu'on en fait ? Est-ce qu'on en a besoin ? Voilà. Déjà, qu'est-ce qu'on ferait avec de l'IA ? Alors, en fait, l'archéologie, c'est un peu comme toute science. De plus en plus, l'archéologie produit des données, des masses très importantes de données, ce qu'on appelle du big data. Et il y a un moment où ce big data, un cerveau humain, il est plus en capacité de le traiter. Parce qu'il y a trop d'infos, ça se croise dans tous les sens, c'est compliqué. Alors, on peut encore faire certaines analyses. Mais c'est vrai que pour d'autres, traiter ces big data... ça pourrait être une solution, effectivement, d'utiliser l'IA. Il y a des choses aussi où l'IA peut aider, par exemple, pour faire de la reconnaissance automatique. Je prends un exemple, il y a une spécialité parmi les archéologues qui s'appelle l'archéozoologie, donc c'est les spécialistes des relations entre humains et animaux. Eux, ils vont principalement étudier les vestiges osseux, c'est-à-dire les os qu'on va retrouver sur les chantiers de fouilles. Ça veut dire que pour chaque os ou chaque fragment d'os, parce que souvent c'est fragmenté, c'est en petits morceaux, il va falloir identifier quel animal, il avait quel âge, etc. Donc il va falloir déterminer à qui appartenait ce morceau d'os. Bon, ça prend du temps, ça prend des années de formation, et on peut se dire, on peut fantasmer un petit peu, de se dire, on prend une photo de tous nos milliers d'os, et puis on demande à une machine de reconnaître automatiquement. Elle pourrait le faire. Finalement, il suffit de la nourrir très très fort avec beaucoup de données, et elle fait une reconnaissance automatique. Ça peut être une solution, parce que c'est vrai qu'étudier une collection archéologique, comme c'est couramment le cas, où il y a 10 000 vestiges osseux, c'est long, ça demande des années de reconnaissance pour avoir les trucs dans l'œil, quoi. Donc on pourrait dire que la machine, elle pourra accélérer ça. Oui, mais des fois on est au milieu du désert, on n'a pas de connexion internet, on n'a même pas d'ordinateur ou d'électricité, on trouve un os et on amène ça à l'archéozoologue. Si l'archéozoologue, il sait utiliser l'IA, mais qu'il ne s'est jamais formé à reconnaître les os, il va nous dire, on attendra d'être à la maison et de le soumettre à la machine. Donc, il y a quand même on est quand même une science de terrain. Il y a l'intérêt de pouvoir fonctionner sur le terrain. Donc, l'IA, moi, je suis assez partagé parce que je suis pas non plus aussi je pense qu'une question de génération. Moi, quand j'ai été formé à l'archéologie, l'IA, on n'avait pas ces capacités-là. Mais ensuite, ça, par ailleurs, ça commence à se mettre en place. Il y a des programmes de recherche, qui réfléchissent à comment utiliser l'IA dans le cadre de la recherche. Voilà. Et pourquoi pas ? C'est un outil. Alors, pour manipuler du big data et mettre ça entre les mains de scientifiques qui comprennent, ou de gens en tout cas qui comprennent comment ça marche, pourquoi on le fait, quel est le coût derrière. Parce que la recherche scientifique, mine de rien, c'est très énergivore. Et c'est très productiviste aussi d'un certain côté. Donc pourquoi pas ? Mais bon, voilà, faut savoir ce qu'on fait avec l'IA et si c'est juste pour savoir comment s'habiller le matin, il n'y a aucun intérêt. Donc je ne dirais pas que je rejette en bloc l'IA, mais je rejette en bloc la manière dont on l'utilise actuellement. Tout en voyant que ça peut avoir un outil pour, ça peut avoir un intérêt pour la recherche scientifique.
1: Une dernière question.
4: Pardon. Deux dernières questions.
9: Merci. Du coup, moi, c'était par rapport à l'histoire de la discipline l'archéologie. En fait, donc moi, j'avais l'image de la datation carbone 14 et des choses, voilà, des outils très scientifiques. Est-ce qu'il y a un moment dans l'histoire où est-ce que auparavant c'était moins scientifique, ou est-ce qu'il y a eu un basculement lors de la révolution industrielle, j'en sais rien. Enfin, voilà, au niveau de l'histoire.
4: Deuxième question.
3: Ouais, vas-y. Je réfléchis déjà aux éléments de réponse sur celle-là, pour pas oublier.
10: Donc j'avais une question sur... il y a les spécialités de métier, différents corps, donc les fouilles, le laboratoire. Ça passe dans combien de mains à peu près un objet trouvé en fouille ?
3: C'est des bonnes questions. Alors, je vais essayer de répondre de manière concise aux deux. Alors, sur l'histoire de la discipline, oui, il y a eu plusieurs bascules. Alors, la révolution industrielle, je pense que l'archéologie s'est beaucoup développée après. On est une science finalement assez jeune. L'archéologie, avec son approche un petit peu moderne, on pourrait dire, c'est pas si vieux. Et si je prends l'exemple de la préhistoire, par exemple, la préhistoire, ça émerge en tant que science au milieu du 19e siècle, dans la seconde moitié du 19e siècle, puisque jusque-là, déjà, la préhistoire, on n'avait pas idée qu'on avait une préhistoire. C'était la Bible qui donnait l'histoire des origines, donc il a déjà fallu inventer. Là, il a fallu être créatif, quand même. Justement, il a fallu se dire, mais en fait, devant l'accumulation de preuves, finalement, l'histoire proposée par la Bible, elle tient pas. Donc, il faut trouver une autre solution. Et là, il faut se dire... Ah mais en fait notre histoire qu'on imaginait avoir 4000 ans, 5000 ans selon les textes bibliques, en fait elle serait peut-être beaucoup plus vieille, elle serait peut-être racontée en centaines de milliers voire en millions d'années. Enfin là le gap créatif il a été quand même costaud et ça a donné des très très gros débats à l'époque. Et donc la préhistoire c'est quelque chose qui est reconnu récemment. Évidemment deuxième moitié du 19e siècle, toutes ces questions de datation carbone 14, d'approche très instrumentée se posaient pas, on n'avait pas ces techniques là. Donc c'était quelque chose de plus alors pas artisanal mais qui était une science qui faisait avec ce qu'elle avait en termes d'équipement scientifique à l'époque. Typiquement, on pouvait pas faire de datation directe du matériel, on réfléchissait juste à qu'est-ce qui est plus ancien que quoi et on essayait avec la géologie notamment de donner une idée sur les datations. Il y a eu une vraie bascule, je pense, à partir des années 50-60. D'une part, parce que justement on a des techniques comme ça qui arrivent et qui peuvent être utilisées dans le champ de l'archéologie. Et d'autre part, parce que c'est le moment où l'archéologie va se professionnaliser. C'est-à-dire jusqu'aux années 50, il n'y a pas vraiment d'archéologue professionnel. L'archéologie, c'est un truc que les gens développent à côté, mais il y a peu de gens ou pas de gens qui sont payés à être archéologues. À partir des années 50, voilà, l'archéologie, ça devient un métier, c'est reconnu, notamment au CNRS, etc. Et donc, on va avoir des gens qui vont vraiment se former à l'archéologie en tant que professionnel de l'archéologie. Donc, ils vont finalement s'hyper spécialiser. Et là, on va avoir besoin de spécialistes pour différentes approches et notamment pour se former sur le maniement de diverses machines, qui fait que maintenant, on a beaucoup d'hyper spécialistes. Ce qui va rejoindre du coup la question d'après. Donc il y a vraiment cette bascule à partir des années 50. Et c'est une bascule qui est d'ailleurs allée de pair avec une déconnexion du terrain. Parce que finalement l'archéologie c'est quelque chose qui vient du milieu amateur, sans aucun sens péjoratif. Les archéologues ça a longtemps été les gens qui parcouraient les champs et leur coin en fait, qui connaissaient à fond leur territoire, leur commune, etc. C'était beaucoup de sociétés d'archéologie, de sociétés savantes, vraiment un travail d'amateur, mais d'amateur pointu quoi. Et à partir de cette professionnalisation, il y a eu un peu deux voies qui ont bifurqué. Il y a eu d'un côté les

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0: Ah, je vais pas y arriver. Je suis désolée. Quand on me met la pression pour dire un truc, ça marche pas.
1: C'est là.
0: J'y vais.
1: Ouais, vas-y.
0: C'est Feuillé, un podcast de Mathias Ardol.
1: Parfait, tu peux le refaire à une autre version.
0: On va faire une deuxième version. C'est Feuillé, un podcast de Mathias Ardol.
1: Parfait. Enfin, tu peux faire une troisième si tu veux, mais on peut s'arrêter là.
0: On peut s'arrêter là.
1: Ok, parfait.
2: Que raconter sur scène ? Ni la pointure, on nous décrit au début de ce dernier épisode d'où lui viennent ses idées de numéros.
3: J'allais dire, ça répond à un besoin vraiment personnel, intempestif de manifester quelque chose. Il y a vraiment des numéros qui sont... Et j'ai plus le terme. Mais enfin, qui délivrent de quelque chose. Après... des fois c'est juste appuyé par des scènes thématiques où du coup faut que je crée un numéro dans ce thème là et du coup je vais aller c'est ça qui va donner l'identité du personnage que je vais incarner à ce moment là mais je me suis calmée beaucoup, mais quand j'ai démarré je pouvais créer peut-être un numéro par mois, ce qui fait que dans mes deux premières années de burlesque, j'ai dû créer une soixantaine de numéros sans problème. Du coup, c'est souvent des one shots.
1: C'était sur les mêmes sujets ou...
3: Et non, c'est ça. C'est que vraiment.
1: À chaque fois, c'était des envies, enfin, c'est pour le moment, quoi.
3: C'est des trucs qui. Par rapport au Kalinka, notamment, vraiment, j'étais invitée sur des scènes thématiques et du coup, Stéphane, il aime bien ce qui est normal, qu'on ait des numéros un peu inédits. Donc, chaque fois, c'était l'occasion de créer un nouveau numéro. Et c'est comme ça qu'on peut se trouver à créer un numéro sur le cannibalisme, tu vois, où là, ça ne répond pas à un besoin personnel, tu vois. Encore que si, en fait, ce qui est fou, c'est que j'ai eu l'idée d'un numéro cannibale juste avant qu'il me parle de sa scène, où je mange mes ex, en fait. Donc si, là, il y avait quand même quelque chose à vivre. Mais après, c'est arrivé aussi, du coup, que je joue des numéros dans une énergie complètement différente de celle que j'y vais. Par exemple, que je suis en pleine rupture et que je dois faire un numéro hyper sensuel, sexy, séduction, alors que c'est pas mon mood. Ou à l'inverse, que je sois hyper joyeuse et que je fasse mon numéro d'une mouche qui agonise, tu vois.
1: Ça te fait du bien quand même d'avoir ces sentiments un peu contraires
3: Je sais pas si je peux dire que ça me fait du bien. La séduction quand t'es en pleine rupture, c'est chaud quand même. On va pas se mentir. T'es content de faire que ça soit ton taf et d'être payé pour ça, parce que sinon c'est rude quand même. Ouais. Mais c'est toujours intéressant de toute façon d'échapper un peu à son quotidien. La scène, c'est aussi un monde où tu peux explorer tous les imaginaires et sortir un peu de ton merdier habituel. Donc dans ce sens-là, oui, c'est toujours chouette. Mais il y a des numéros. Je te disais, j'ai beaucoup de one shot et il y en a. Pour rien au monde, je les referai. Ah, j'ai fait un numéro où je parle, où j'évoque le viol. Qui plus est, le viol sur enfant. J'ai pas du tout envie de le refaire. Ça se prêtait à cette scène-là. En plus, j'ai interprété la chanson de... je vais plus trouver son nom. Ça, c'est une chanson qui fait une métaphore avec Anne Sylvestre. Une chanson qui fait une métaphore entre le viol et une maison qui aurait été saccagée, en fait. Et en plus, pour donner cette dimension, ça se passe un peu dans une école, tout ça. J'avais mis une sonorité de glockenspiel, un instrument cher à mon cœur, des petits bruits de cours de récré et tout. Et moi-même, j'étais habillée un peu comme une petite fille. Et en fait, il y a des gens qui n'ont pas du tout écouté le texte et qui m'ont dit à la fin « Oh, c'était mignon, cette petite chanson, là, ouais. Ça nous a changé le... ça nous a changé les idées. » C'était une scène gorlesque, évidemment, hein. Contraction de gore et de burlesque, donc avec des numéros dérangeants. Et il y a plein de gens qui n'écoutent pas les paroles et qui tombent complètement à côté du sens. Mais moi, c'était intense à vivre pour moi. Et donc, j'avais besoin d'extérioriser ça à ce moment-là, mais j'ai pas du tout envie de le refaire. Il y a des gens qui ont compris, et qui ont été très touchés. Après, de toute façon, des numéros comme ça, faut vraiment les faire sur des spectacles où les gens sont prévenus. Moi je mets un point d'honneur à l'heure actuelle sur les galas ou les scènes ouvertes que je propose. S'il y a un numéro qui est un peu intense, je fais un trigger warning avant. Ça me semble trop important. Enfin, ça m'est arrivé à l'inverse d'assister à des spectacles où il y avait un peu de tout et où tout d'un coup il y avait un numéro justement qui parle de violence conjugale, de viol, de choses comme ça, et où on n'est pas prévenu à l'avance et revis tes traumas. C'est pas très très cool, donc
2: Miss Clairvoyante.
0: Sois toi, c'est de l'humour un peu potache parfois. Et je peux faire des trucs comme avoir des gags très visuels, comme avoir un soutien-gorge avec deux baguettes magiques au bout du soutien-gorge. Voilà, ça me fait rire. Soit un truc un peu plus politique et un peu plus dark. Voilà. Il y a les deux qui se côtoient et ça va dépendre. Là, à Faburlesque, en fait, on a des thèmes sur les scènes ouvertes. Et du coup, le fait d'avoir un thème, ça nous... Enfin, ça... moi, je trouve que ça m'apporte... Ça va guider dans quelle direction je vais vouloir aller.
1: Et c'est vrai que moi, quand je t'ai vu sur scène, ce qui m'avait frappé, c'est que tu dégages quelque chose d'assez calme dans la vie. Et c'est... sur scène, tu te transformes totalement. Et est-ce que tu joues de ça? T'avais conscience de ça, que ce que tu renvoyais, enfin, jouer sur un peu ta propre image?
0: Oui, je pense que ben, j'en ai conscience. Et puis, alors, il y a le premier numéro que j'ai fait qui n'était pas si. Enfin, qui n'était pas tellement lié à mon image, parce que j'étais une créature un peu mystique. Et donc, il n'y avait rien en rapport avec moi. Mais il y a des fois où ça a un petit peu un rapport avec. Et je joue sur mon image. J'ai fait ma reine la fée et après, je deviens très méchante. Et je joue un peu sur le fait que, oui, dans la vie, je suis assez calme et plutôt réservée. Mais sur scène, c'est pas le cas, et je pense que ça me permet d'exprimer les trucs qui me passent par le cerveau. Et en fait, je pense que j'ai une façade calme, mais qu'il y a toujours 10 000 trucs en même temps dans mon cerveau, et on s'en rend pas compte quand on parle que ça fuse comme ça.
1: Et se mettre à nu, ça a été... est-ce que ça a été facile tout de suite, ou c'était plus... comment tu l'as vécu?
0: Alors, se mettre à nu, ça a été à la fois facile et difficile, parce que... je pense que je suis restée très longtemps très pudique, par exemple dans les coulisses. J'ai pas, enfin comme je pense beaucoup de gens qui font du burlesque, il y a aussi un truc où on tombe dedans parce qu'on a un rapport au corps qui est peut-être plus compliqué que la norme. Et du coup, se mettre à nu, ça a été facile et difficile. Facile parce que je me disais, si t'enlèves des trucs. Le public verra moins ce que le reste de la performance voit pas, ou... et du coup c'était un peu une manière de compenser, de se dire tiens, j'enlève des choses, du coup on voit pas que je danse pas très en rythme, ou que j'ai oublié ce que j'allais faire. Et y a ce truc de magique, et je me souviens de la sensation de la première fois quand je suis montée sur scène où on a un espèce de double sur scène, et je me sentais hyper sûre de moi, et j'étais peut-être même plus à l'aise, on va dire presque nue dans la lumière, que j'étais dans ma vie privée, même avec mon compagnon de l'époque. Et ça avait ce truc fou. Et puis, la lumière s'est éteinte et la chanson a terminé. Et vraiment, je me suis couverte. Je suis rentrée dans les coulisses en courant en faisant « Ah !» En fait, quand c'est terminé, il y a ce truc un peu bizarre. Et c'est là où c'est compliqué à tenir. C'est que, en fait, quand on est sur sa musique, sur son personnage, on est... bah, c'est comme au théâtre, quand on joue des trucs qu'on ferait pas dans la vraie vie, et moi c'est mon alias de scène qui monte et qui se déshabille. Pour moi c'est plus facile d'aller me mettre à nu sur une scène comme je l'ai décidé que d'aller me mettre en maillot de bain à la plage, quoi. Enfin, c'est hyper bizarre, ça n'a aucun sens, mais il y a ce truc là. Et puis il y a aussi ce côté, le public, déjà... quand j'étais en Écosse, j'ai travaillé mon numéro plusieurs fois devant les gens du groupe, et c'est d'une telle bienveillance, le public de burlesque est tellement gentil, et il booste et il encourage et il fait du bruit, et en fait ça change beaucoup son regard sur moi. Moi je sais que j'en ai besoin aujourd'hui, et que si mon rapport au corps s'est calmé, c'est parce que bah, 3-4 fois par an, je monte sur scène pour me dévoiler.
2: Vous l'avez bien compris désormais, la mise à nu dans les feuillages burlesques est autant, voire plus, psychologique que physique. Derrière chaque effeuillage, il y a une histoire ou un message qu'on veut faire passer. Pourquoi j'ai eu ce désir de m'effeuiller moi aussi ? Lorsqu'il est venu le moment de construire mon propre numéro, j'ai su assez vite ce que j'avais envie de dire. J'ai eu envie d'exprimer quelque chose que je commençais à un peu mieux accepter chez moi, mais qui m'a longtemps torturé l'esprit. Je peux ressentir des sentiments amoureux, du désir, autant pour des femmes que pour des hommes. Je suis bisexuel. Il m'a fallu beaucoup de temps pour accepter ce désir mouvant, fluide. Comme sans doute énormément d'hommes dans mon cas, je ne me sens en accord ni avec les représentations hétérosexuelles traditionnelles, ni tout à fait avec les codes de la culture gay. Et ce qui m'a plu et donné du courage dans les feuillages burlesques, c'est que les injonctions et représentations sont questionnées, moquées, les frontières entre féminin et masculin s'estompent, voire explosent parfois, pour laisser place à l'individu dans sa complexité, sa singularité. Sur scène, j'ai voulu parler de ma bisexualité, mais de façon positive et joyeuse. Dans la série américaine Crazy Ex-Girlfriend, créée en 2015, Daryl White Fever, le patron de l'héroïne, est bisexuel. Et comme on est dans une comédie musicale, il va s'exprimer sur le sujet en chantant et en dansant dans l'épisode 14 de la saison 1. La chanson s'appelle Getting Bi, qu'on pourrait traduire par devenir bi, se découvrir bi. C'est un jeu de mots avec l'expression getting by, se débrouiller. I don't know how, I don't know why, but I like lady and I like guys. I realize it's a surprise, but now I see that's just me. It's not like I even try. Je ne sais pas comment, je ne sais pas pourquoi, mais j'aime les dames et j'aime les gars. Je réalise, et c'est une surprise, mais je vois bien maintenant que c'est tout simplement moi. Ce n'est pas comme si je faisais exprès. Sur la scène du cabaret Kalinka, je me suis effeuillé en faisant du playback sur cette chanson. Je vous raconte la suite un peu plus tard dans ce podcast. Et avant, on retrouve Miss Cookie et Nini La Pointure qui racontent leur numéro, à chaque fois des sortes de libération. Miss Cookie. T'avais aussi tes propres numéros aussi ? Ça pouvait t'arriver aussi de...
4: Ah mais oui, oui, oui. Après, du coup, quand j'ai commencé à goûter à l'effeuillage en faisant des petites transitions comme ça, je me suis dit, moi aussi j'ai envie d'essayer quand même des numéros purs. Et j'avais pris, le premier numéro que j'avais fait, c'était sur un poème de Jacques Prévert, qui est « Je suis comme je suis ». Et c'était vraiment, j'étais accompagnée d'un guitariste, où je chantais cette chanson, ce poème « Je suis comme je suis faite comme ça ». Et c'était très simple, il n'y avait pas une énorme mise en scène, mais c'était une sorte de mise à nu, je voulais le prendre dans ce sens-là, où j'enlevais mon costume de Miss Cookie, pour dire « Bah oui, je suis faite comme ça ». Et ça, ça a été mon premier numéro. Et après, j'en ai eu un autre où ça a été... En fait, ça, les numéros m'ont accompagnée en fonction de ce que je traversais aussi dans la vie. Et après, donc, fraîchement célibataire, je voulais aussi jouer là-dessus. Et j'avais un numéro où, souvent, j'associais avec la chanson, où je chantais Big Spender, et j'arrachais des morceaux de mon costume, et il y avait mon numéro de téléphone qui apparaissait, et je demandais aux spectateurs, en direct, de m'appeler. Je sais pas si tu l'as vu celui-là, non ?
1: Non, celui-là je l'ai pas vu.
4: Et donc, à chaque fois il y avait bien quelqu'un qui m'appelait ou quelqu'un qui appelait à la place de l'autre. Dans tous les cas, moi j'attendais, mon numéro ne continuait pas tant que quelqu'un ne m'appelait pas. Et donc la personne qui venait était à elle après de me faire un effeuillage burlesque accompagné par un autre effeuilleur, bien évidemment, pour pas mettre cette personne en difficulté.
1: Ah.
4: Sur la musique de Dirty Dancing. J'avais eu celui-là et après j'ai eu un autre numéro où c'était l'aspirateur.
1: Ah, celui-là, je l'ai vu.
4: Celui-là, tu l'as vu. Et où là, le principe, je me suis dit, mais ce serait génial qu'un aspirateur puisse aspirer les vêtements, enfin des éléments de costume. Et bien, ça, c'était pas si simple.
1: Oui, techniquement.
4: Parce que techniquement, il faut le bon tissu, il faut de la bonne longueur. Enfin, c'est comme un magicien, quoi. Il faut trouver les astuces pour pas qu'on voit tout le trucage. Donc, mais celui-là, je le lâche pas parce que j'aimerais le refaire encore, mais je ne pense pas avoir trouvé encore le bon costume. Et bien sûr, cet aspirateur finit un endroit qui procure beaucoup de plaisir avec toute la naïveté bien sûr du personnage. Ce n'est pas volontaire, tout ça est fait par accident. Et j'en ai fait encore un autre et c'était le tout dernier, c'était aux toilettes.
1: Je me rappelle aussi celui-là.
4: Tu l'as vu celui-là, où en fait c'est un personnage qui va dans des toilettes publiques. Et donc il y avait simplement une porte qui me séparait d'un vrai toilette avec une queue-leu-leu de personnes qui essayaient de, bah, d'aller dans cette toilette publique. Et il lui arrive plein d'accidents et il se trouve que voilà, elle est obligée de se dévêtir pour aller au bout de son affaire. Et un autre. C'est vrai, c'est bien maintenant que j'y repense. En fait, finalement, j'en ai fait plein.
1: Oui, t'as...
4: J'avais fait la maman aussi, qui était surbookée. C'était à la même
1: oui.
4: soirée. Cette maman qui, à la fois, doit assumer... Parce que j'étais
1: super
4: donc...
1: Super-héroïne, ouais.
4: La super-héroïne Wonder Maman, où elle doit assurer au boulot, elle doit assurer à la maison, avec son bébé et avec son mari. Et en fait, je jonglais sur ces quatre pôles avec une bande-son qui accélérait de plus en plus, de plus en plus, où à la fin, ben, elle en peut plus, quoi. Donc oui, en fait, ça a traversé ma vie.
2: Nini la pointure.
3: J'ai un numéro que je vais d'ailleurs bientôt refaire sur scène, qui s'appelle C'est mon choix. Donc sur l'émission télévisée, hein, C'est mon choix. Sur le thème j'ai une poitrine hors norme et j'assume. Et donc dans ce numéro, je fais plein de trucs chelous avec mes seins. C'est un numéro où je suis très vite en nippies. Nippies, c'est les caches-tétons. Et je fais plein de trucs chelous avec mes seins. Je n'en dis pas plus pour que vous puissiez venir découvrir ce numéro. Mais du coup, eh bien, quand j'ai fait la première fois ce numéro, première ou d'ailleurs j'ai fait plein de fois, donc c'est peut-être pas la première fois, mais en sortant de scène, j'ai une femme qui m'a dit « J'ai les mêmes soucis avec mes seins, merci de nous représenter !» Voilà, ça c'est extraordinaire. C'est vraiment... Moi, je pense que ce qui me tient le plus à cœur, c'est vraiment à la fois de provoquer des émotions chez les gens, ça, et donc pas forcément... du désir, des émotions vraiment, plein d'émotions différentes, et que les gens me voyant ne se disent pas « Oh là là, elle fait des trucs si extraordinaires, c'est inatteignable enfin, !» Un petit peu quand même, faut que je fasse un peu rêver. Mais qui se disent « Punaise, elle ose, et moi aussi je peux le faire, en fait. »
1: Oui, je peux oser. Mais, et d'ailleurs, peut-être pas forcément que dans ce plan-là, je pense que ça pousse à oser dans d'autres plans aussi.
3: Oui, oui, bien sûr. Ou déjà, juste d'un petit peu mieux accepter son corps. Et c'est pour ça que très vite... Après l'expérience avec les diabolesques, petit à petit, bah, j'ai abandonné complètement les cols en résine, les corsets, que c'est hyper chiant à enlever, à remettre, tout ça. Et j'ai dit, bah, attends, j'ai déjà les seins presque à l'air, je peux bien montrer mes vergetures, ma peau d'orange. Qui... Voilà.
1: Alors, ça a été progressif, tu t'es aussi libérée
3: c'est...
1: sur scène.
3: Oui, oui, oui. C'est... Oui, ça, pour moi, ça faisait vraiment partie, le côté libération, il pouvait passer que par là. Après, je sais que c'est pas du tout un... C'est pas forcément le discours qu'on va le plus retrouver dans l'univers du burlesque. Hein. D'ailleurs, il y a beaucoup de... Ben, justement, dans le côté burlesque classique, glamour, ça peut tendre après vers la revue cabaret, où vraiment les corps sont formatés, tout le monde se ressemble un peu. Moi, pour moi, c'est tellement important d'avoir de la diversité. C'est vraiment le maître mot.
2: Il est temps de vous parler de comment j'ai vécu mon premier effeuillage. Au début, cela a été une expérience incroyable. Le rapport au public est très particulier dans les feuillages burlesques. Il applaudit, siffle, rit, encourage bruyamment pendant tout le numéro. Il est beaucoup plus présent que dans une représentation de théâtre. Cela ressemble plus à un public de concert de rock. Quand sur scène on reçoit un shoot d'adrénaline puis d'endorphine, on se sent comme une rock star. Ce concentré d'énergie, de bonnes ondes, de bienveillance, quasiment d'amour, reçu et grisant. Ce qui est plus dur, c'est l'après. On quitte son personnage flamboyant pour redevenir soi. Aucun de mes proches et amis n'a pu venir me voir. Personne n'avait assisté à ce qui était un coming out. J'avais l'impression que ce que j'avais fait sur scène m'obligeait à un changement dans ma vie privée, à être à la hauteur de ce numéro positif, à assumer sans complexe cette bisexualité. Mais en réalité, l'effeuillage n'est pas magique. Il m'a fallu plus de temps pour assumer cette partie de moi auprès de ma famille ou de mes amis. Je suis même passé par une phase de dépression. Puis j'ai rencontré d'autres personnes dans la même situation que moi. Aujourd'hui en France et dans de nombreux autres pays, des collectifs et associations se structurent sur les réseaux et dans nombreuses villes pour échanger autour de la bisexualité. De plus en plus de livres, podcasts et autres productions culturelles abordent directement le sujet. Je me sens de plus en plus en paix avec ces dimensions de ma personnalité. Retour à Miss Cookie et Nini la pointure qui parlent des risques de confusion ou d'opposition entre le personnage et soi. Miss Cookie.
4: Déjà, ce qui est très marrant dans l'univers de l'effeuillage burlesque, c'est qu'on s'appelle déjà entre nous par nos noms de scène. On m'appelait pas Morgane, moi. C'était « Salut Cookie, salut Chouchou ». Donc déjà, c'était très dur de se dissocier de ce personnage-là, mais même après, je trouve, dans la vie. Parce que quand tu fais des soirées entre copains et qu'on te connaît en tant que Miss Cookie, des fois, t'as l'impression que les gens attendent Miss Cookie en soirée. Mmh. Ben non. Morgane, elle n'est pas la même. Enfin, c'est une part de moi, mais bien sûr, qui est démultipliée. Et je me souviens de gens qui avaient fait déjà le commentaire, mais très gentiment, en disant « Ah, mais c'est marrant, t'es beaucoup plus calme dans la vie. » Ah oui, mais imaginez, si j'étais Miss Cookie H24, j'aurais plus d'amis. Je pèterais un plomb. Donc, il y a ça qui je trouve, dans l'univers cabaret, autant dans le spectacle, comme je fais beaucoup de spectacles à côté, on comprend que je joue un personnage, mais je trouve que la frontière, elle est hyper fine avec le cabaret. Et donc, il y a ce truc de « Waouh, les gens sont vite impressionnés parce qu'on se sublime. » Et ça, moi, c'est pas forcément quelque chose qui m'alaise, parce que j'aime tellement la proximité avec les spectateurs que c'est pas un truc que j'aime. J'aime bien qu'on ressente de fortes émotions, etc., mais qu'on me mette sur un piédestal, c'est pas quelque chose qui me fait kiffer. Ça, moi, je sais que j'ai mis du temps à m'en détacher, hein, parce que des fois, je me dis, bon, bah, je vais à telle soirée, donc bon, il va falloir que peut-être je fasse un petit peu de spectacle. Mais ça, c'est moi-même, des fois, qui me mettais la pression. Mais ça, ça a mis du temps aussi, parce que comme on s'appelle, voilà, il y a Cookie qui vient à la soirée, tout ça. Et c'est pour ça que je trouve que, moi, après, j'insiste en disant, non, mais là, c'est Morgane. C'est pas Cookie. Et du coup, ça veut dire quoi? Que Cookie, c'est mieux que Morgane? Enfin bon, du coup, il y avait quelque chose, une sorte de conflit intérieur entre mon personnage et moi-même. Et je me suis dit, mais je pense qu'il y a pas mal d'artistes qui peuvent vivre ça. Je pense, hein, en tout cas... C'est un peu compliqué.
5: Mais c'était plus toi par rapport aux autres que par rapport à toi-même, en fait.
4: Oui, c'est ça. Oui, c'est ça.
5: Toi, puis... tu savais très bien faire la différence. En fait, c'est les autres qui mélangent un peu les deux.
4: Mais oui, et du coup, bah, après, ça te fait le flou dans toi aussi. Hein. T'es là, bon, attends, je suis qui Voilà.
2: Nini la pointure.
3: C'est plus qu'il y a eu une période où c'était problématique parce que je faisais plus la différence entre... entre l'artiste et la personne du quotidien. J'ai d'ailleurs eu un ex qui m'avait dit « Ah, mais Nini la peinture, elle est tellement extraordinaire, tu devrais être elle tout le temps. »
1: Ah,
3: et ben, j'ai essayé, et c'était pas bien, parce que du coup, ouais, un peu plus diva, très dans l'assurance, mais très, très expansive, très relou, en fait. Enfin, j'ai des amis qui m'ont dit « Ok, t'es chiant, tu fais que parler de toi tout le temps, machin, vas-y, descends un peu. » Et je me suis rendu compte que bah non, c'est pas possible. Mais je pense que c'est le même symptôme que les actrices qui vont se mettre à fond dans un rôle et qui après arrivent plus trop à en sortir, quoi.
2: Miss Cookie.
5: Puis j'allais dire aussi cette intensité, c'est vrai qu'il y a sur scène, surtout dans le burlesque, et après retrouver la vie où il y a moins d'intensité, il y a un peu de ça aussi.
4: C'est ça, c'est qu'il y a un shoot d'adrénaline, on est là, on est célébré pendant... Et les numéros sont courts en plus, hein, ça dure 3-4 minutes. On se prend un shoot de bravo, de félicitations, en plus en lumière, bien, enfin... Tout est sublimé et voilà, le retour à la maison, il y a toujours un petit moment où on est un petit peu... Je sais pas comment on dit, mais il y a un petit bad, quoi. On se dit, bon, ben voilà, je rentre chez moi... Je suis tout seul, mais j'ai vécu un moment extrêmement fort. Voilà, c'est comment se l'accaparer, ce moment qui a été formidable, et se dire bon ben il est là, il est en moi, il disparaît pas, quoi.
2: Après quelques années d'expérience, les effeuilleuses et effeuilleurs commencent à avoir du recul sur leur pratique et bien analyser ce qu'ils font sur scène. Illustration avec le vicomte Arbour.
6: Bah, je cherche, et je pense que le burlesque en général cherche avant tout à encourager chaque personne à dire me voilà sur scène et ce que je suis, qui je suis, n'a pas besoin de répondre à des stéréotypes et appréciez-moi en tant que personne et pas en tant que homme ou que femme ou que quelque autre stéréotype sociétal dans lesquels on peut définir les gens. C'est intéressant les mots masculin et féminin d'ailleurs parce que c'est des mots que j'aime bien questionner et faire prendre conscience aux gens que le mot masculin, par exemple, est un mot qui n'a aucun sens. Enfin, il n'a de sens que par les stéréotypes qu'il véhicule, finalement. Bah, c'est ça que j'aime bien dire sur scène, en fait. Dire, bah, vous me percevez comme un homme, comme une femme, peu importe, j'en ai rien à faire, en fait. percevez-moi comme une personne sur laquelle vous pourrez mettre des adjectifs pour me qualifier si vous voulez. Donc si dans un numéro je suis sensuel, ben, très bien, je suis sensuel. Si dans un numéro je suis fort, très bien, appelez-moi fort. Mais ne m'appelez pas viril ou féminin ou quoi que ce soit. Ce sont des mots qui n'existent que par les stéréotypes qu'ils véhiculent. Donc c'est ça que j'aime bien faire en fait. Pour moi, la mission est remplie si au bout d'un moment les gens en fait arrêtent de se poser ces questions. C'est ça que j'aime bien en général à la fin d'un cabaret, où en général on a un arc narratif de déconstruction. C'est qu'au début les gens se disent, ah ben tiens, voilà un homme, tiens voilà une femme, tiens, voilà. J'aime bien qu'au bout d'un moment les gens se disent, tiens voilà, voilà un artiste qui est arrivé sur scène, et puis j'ai passé un super moment, et puis j'en ai rien eu à foutre en fait de ce qui se passait dans son slip ou dans son string. Peu importe, il portait un smoking ou des talons ou un string ou un déshabillé en plume. C'est une personne qui est venue, qui m'a fait passer un super moment, qui a donné généreusement sa créativité, son énergie sur la scène et qui m'a diverti. Donc j'aime bien que les gens arrivent à arrêter se poser cette question-là.
5: Nini la pointure.
3: Oui, je te disais au départ que pendant longtemps, j'avais l'impression que la scène, c'était le seul endroit où je pouvais être moi-même. Genre, la scène, c'était ma maison, quoi. C'était ma safe place. Et en fait, maintenant que je suis de plus en plus en train de m'accepter et que j'ai plus besoin de... J'ai quand même eu la chance de trouver un compagnon qui m'a direct accepté comme je suis, où j'ai eu besoin de mettre absolument aucun masque. Ce qui est normal, j'ai envie de dire. Ça s'appelle une relation saine. Hein. Voilà. Mais n'empêche que même ma famille, tu vois, le diagnostic, ça a aidé à mieux comprendre ma façon de fonctionner et dire, bon, bah voilà, c'est pas qu'elle est trop immature ou quoi, elle arrive pas à gérer ses émotions, bon, bah c'est pas sa faute. J'ai plus ce besoin absolument d'être moi-même sur scène, je suis déjà moi-même au quotidien et du coup je peux plus aller explorer. Je crois pouvoir le dire à ce jour, la seule prof des FH burlesque qui ne vit que de ça, alors qui ne vit. J'ai moins qu'un SMIC, hein, entendons-nous bien. Je vivote, mais c'est vraiment ma seule activité professionnelle, c'est vraiment mon métier. Et donc, même si je galère financièrement, bah, je suis quand même trop fière.
1: C'est pareil.
3: Après, voilà, bah, de toute façon, en vrai, sans monter d'âge, je pourrais travailler plus, je pense. C'est vraiment quelque chose qui me freine beaucoup. Parce que bah, la moindre interaction sociale m'épuise. Je digresse très vite. Et donc, c'est pas évident. Donc, je sais que par exemple, si j'ai un spectacle, le lendemain, je peux rien faire du tout. Je vais être dans le canapé à agoniser. Je peux pas faire plus de 2 ou 3 cours dans une seule journée, sinon je suis morte quoi. Donc c'est un parti pris après, mais j'ai quand même la chance voilà de pouvoir organiser mon travail quand je veux. C'est effectivement moi du coup qui fais bah, tout le mailing, toute la com. C'est même moi qui crée les affiches. C'est moi qui organise de A à Z les spectacles, les cours chez soi quand même.
1: Et tu parlais du TDAH, est-ce que tu t'en as déjà parlé dans les numéros sur scène?
3: Pas encore. Par contre, j'ai fait la paix avec mon comportement en tant que maîtresse de cérémonie. Je m'explique, une des choses qui m'a poussée à vraiment accélérer les choses pour avoir mon diagnostic, c'est que des fois sur scène, je digresse complètement, ça m'est arrivé d'avoir un trou dans une chanson que j'ai composée moi-même, en plus, ça quand même c'est beau. Et en fait, au lieu juste de laisser passer ou de chanter autre chose, pendant que la chanson continue, je fais « Ah, j'ai oublié mon texte !» Je retrouve mes paroles, je continue à chanter, il y a une petite chose, je fais « Ah, c'était ça les paroles !» Non mais des trucs improbables. Et à la base, j'avais super honte. Si, j'avais aussi, dans une présentation, j'avais dit « Cette phrase n'arrivera nulle part, je sais plus, je me suis perdue. » Et j'étais super mal à l'aise, je me suis dit « Mais c'est tellement pas professionnel !» Et déjà, y a des élèves qui m'ont dit « Mais en fait, c'est cool, on te voit sur scène comme t'es dans les cours, en fait, c'est vraiment toi. » Et bah, certes, c'est moins cadré que le travail de MC qu'on a l'habitude de voir, où la personne va savoir son truc au millimètre, mais en fait, c'est cool. Et ça te ressemble et c'est inclusif finalement. Et là, par exemple, la dernière scène ouverte qu'on a fait, il y a un moment, je me suis rendu compte que j'avais oublié de mettre mes chaussures avant de monter sur scène. Et je l'ai dit, j'avais le micro, je fais « Ah tiens, j'ai oublié de mettre mes chaussures. Bon, tant pis. » Je suis montée sur scène, j'ai levé ma jupe, je fais « Par contre, j'ai pas oublié ma culotte. » Et j'ai enchaîné avec mon numéro. C'était absolument pas prévu que je fasse ça. Ça a fait rire les gens, ça a détendu l'ambiance. Alors après, je dis ça, de toute façon, les gens qui auraient des commentaires négatifs à faire, ils vont jamais me les faire. Donc s'il le faut, il y a peut-être des gens qui disent bah, dis donc quand même, celle-là.
1: Ça se rapproche un peu, je trouve, du stand-up. Dans le stand-up, oui, ils assument aussi leur bide.
3: C'est vrai, donc voilà. Donc.
5: On va retrouver Miss Cookie qui nous parle de son TEDx. Pour rappel, les conférences TEDx sont des séries de conférences organisées un peu partout dans le monde où se succèdent des interventions d'un petit peu moins de 20 minutes où les conférenciers racontent souvent une leçon qu'ils ont tirée d'une expérience de vie.
4: TEDx ou TEDx ?
5: TEDx, ouais.
4: J'ai participé à un TEDx ?
5: Oui, je l'ai regardé.
4: Et ouais.
5: Et c'était une bonne expérience ?
4: Et ça, ça a été assez... Je ne connaissais pas du tout les TEDx. Et on me dit, bon, bah, Morgane, mais qu'est-ce que vous voulez que je raconte? Moi, franchement, ma vie, elle n'est pas non plus faux folle. Enfin, bon, et en fait, j'ai utilisé les feuillages burlesques pour parler de ma vie, justement, de cet enfant timide, etc. Et à la fin, je dis, je suis comme ça et je vous emmerde avec un grand sourire. C'est pas, voilà, pour dire, ben, qu'est-ce que vous voulez que je fasse de plus? De toute façon, je suis comme ça, avec mes cicatrices, mon parcours. Et ça, ça a été une sacrée expérience parce que c'était pas une scène, la lumière était très blanche, avec un public pas de cabaret.
5: Ouais, un peu BCBG.
4: Et je pense que personne ne s'attendait à ça, mais j'ai eu de très bons retours hein, en disant bah ouais, on s'y attendait pas. Et c'est, j'essaie toujours que les feuillages soient quand même suffisamment justifiés. Que ce soit pas gratuit, c'est-à-dire que si je vous montre un bout de moi, hein, mais c'est pas pour rien.
5: Oui. Ouais, t'es arrivé dans ton personnage et après c'était Morgane qui arrivait.
4: C'est Morgane qui. C'est comme si j'enlevais mon masque de Miss Cookie. Et ça, ça a été une sacrée expérience. Et ça, je pense que c'est quelque chose que plus tard, pas encore. Mais plus tard, je peux encore exploiter. J'aimerais exploiter ce truc de. On est dans le personnage, mais qui est derrière ce personnage? Qui est l'âme derrière le masque, quoi. Ça, ça m'intéresse.
5: Ah oui, ça t'aimerait revenir sur ça d'une manière ou d'une autre.
4: Ouais. Sur la forme d'un spectacle et pas d'une conférence. Mais ça, ça m'a vraiment marqué cette expérience-là parce que jamais j'aurais imaginé faire un truc pareil dans un tel contexte.
5: Et oui, et à la limite, presque le plus dur, c'est peut-être le moment où tu redeviens toi et tu...
4: Et en fait, finalement, dans l'expérience, j'étais plus à l'aise au début. Et plus je me déshabillais, plus je me mettais à nu. Et plus j'étais intimidée, mais à la fois je trouve ça beau pour le spectateur de voir ça. Je me dis, ah ben tiens, c'est marrant, c'est pas la même qu'on voit au départ. Puis c'est une façon de dire aussi, vous fiez pas aux apparences, des fois on met des masques dans la vie. Et puis voilà, qui se cache derrière, ça prend du temps.
5: En guise de conclusion, le vicomte Arbour résume ce qu'il aime et ce qu'il fascine dans les feuillages burlesques.
6: Ce qui m'a fasciné quand j'ai vu mes premiers spectacles, c'est le pouvoir du burlesque à faire passer des messages d'une manière festive. Et je trouve que c'est la meilleure des pédagogies, en fait, que les gens, justement, passent un excellent moment et qu'à la fin du spectacle, ils se disent « Tiens, j'ai pris conscience, en fait, d'un certain nombre de trucs. » Et effectivement, c'est vrai que, bon, vu de l'extérieur, certaines personnes pensent que le burlesque, c'est purement un divertissement sensuel, un peu grotesque, un peu caricatural, etc. Et en fait, ça peut être absolument tout. Et c'est ça qui est magnifique dans le burlesque. Il y a des numéros sensuels, il y a des numéros caricaturaux, grotesques, drôles, etc. Et puis, en même temps, il y a des numéros extrêmement profonds, extrêmement personnels, extrêmement cathartiques pour les artistes, mais aussi pour le public. Moi, j'aime bien dire, quand j'explique ce qu'est le burlesque, que c'est une mise à nu au propre comme au figuré. Donc, en fait, on est là pas juste pour montrer son corps, mais à travers les feuillages, on révèle qui on est. Et c'est un processus qui est, je trouve, très profond par essence et aussi très politique par essence, parce que monter sur une scène et dire « voilà, voilà qui je suis, voilà ce en quoi je crois », même si on n'est pas en train de dire voter pour tel ou tel parti, en fait c'est un acte politique dans le sens où on dit aux gens, on fait prendre conscience aux gens d'une certaine vision de la société.
5: C'est Feuillé, un podcast de Mathias Sardoy. Prise de son et montage, Mathias Sardoy. Logo d'Aldo Bletti. Pour ce dernier épisode, quelques remerciements. Merci aux effeuilleuses et effeuilleurs, Miss Cookie, Nini la Pointure, le Vicomte Arbourg et Miss Clairvoyante. Merci à la matrice des feuillages, Maë. Merci à l'experte en effeuillage et artiste drag, Livia Suquet, alias Liv Belugio. Merci à Jolie Molly pour ses cours de confiance en soi et ses cours de maquillage. Merci à tous les anciens élèves des cours des feuillages pour leur bienveillance. Merci au Kalinka de Toulouse. Merci à l'équipe de Campus FM. Merci à Eve Guyot pour le soutien au tout début de ce projet. Merci aussi à Larma Hadjadj, amie et camarade d'école de journalisme. Autrice du livre « Nous les transgressives » aux éditions Les Arènes. Son ouvrage très personnel m'a poussé à me dévoiler sur scène et en podcast. Et je n'oublierai jamais sa dédicace. J'espère que mon livre fera résonner la part de transgressivité en toi, qu'il te donnera la force et la douceur nécessaires d'inventer ton propre chemin, loin des injonctions. Le chemin se poursuit. J'espère qu'il y aura encore des rencontres, de l'écriture, de la radio et aussi de la scène. Tout ça en solo, mais aussi en groupe. À bientôt. 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

0: l'univers seul dicte les règles, où les personnages peuvent voyager sans heurts entre le réel et l'impossible.
1: Vous avez vraiment une belle collection, Monsieur Zoloc.
0: Moi, ce que je vous ai demandé, c'est une enquête privée sur la bande dessinée.
2: On n'a pas pu tous les rencontrer, mais on en a rencontré plusieurs. On a rencontré British, Hugo Pratt, Christin, Mézières, Garnier, Gaboulou, Hugo Pratt, Fournier, Uderzo, Morgot, Payot, Moebius, Fred, Tardigot, Uderzo, Fred, Gray, Pratt, Christin, Gottinger, Fournion, Pétardon, Moebius, Garnier, Maurice, Uderzo, Gray, Gottinger, Gray, Gray, Gray,

0: Bonsoir et bienvenue dans Court Toujours, une sélection de courts-métrages à découvrir ou à revoir. Dans cet épisode, on parle de 4 courts-métrages de Wes Anderson sortis en 2023, la même année qu'Astéroïd City. On parle de La merveilleuse histoire d'Henry Sugar, Le Cygne, Le preneur de rats et Venin, tous d'une durée de 17 minutes, hormis le premier qui en fait 20 de plus. Tout de suite, Wes Anderson revient sur sa première lecture de ses nouvelles.
1: In the case of Henry Sugar, I read the story as a kid. In the story, Henry Sugar studies a candle flame and tries to learn to see through a playing card. It's so convincing in the book and so interesting, the concept. So the book made a big impression on me.
2: This is a terrific piece of information. This could change my life.
1: Benedict, I had been in touch with over the years, and said this would be a great chance to do something with Benedict, who has a real spontaneous kind of attack in his performances when it's called for.
3: The dealer took Henry's plaque and dropped it into a slot in the table. He was a young-ish man with black eyes and grey skin.
0: Entre deux extraits du court-métrage, comme le dit le réalisateur, ces courts-métrages ont tous en commun d'être des adaptations de nouvelles provenant de la merveilleuse histoire d'Henry Sugar et six autres. Ce recueil est écrit en 1977 par Roald Dahl, écrivain et scénariste britannique et entre autres auteur de Charlie et la chocolaterie et Mathilda, qui ont été aussi adaptés pour le grand écran. Influencé par le courant français de la nouvelle vague, Wes Anderson nous plonge en plein cœur de son univers, porté par les thèmes de la famille, de la nostalgie et du passage à l'âge adulte, le tout à la croisée de la comédie dramatique, du film d'aventure et du conte surréaliste. D'ailleurs, pour l'anecdote, Fantastic Mr. Fox, film d'animation en stop-motion du même réalisateur sorti en 2009, est également une adaptation du livre éponyme de Roald Dahl.

0: Wes Anderson vient alors apporter sa patte artistique marquée par la symétrie, l'esthétique rétro et les couleurs pastel et voyantes à ses quatre nouvelles qu'il dépoussière. Le premier, La merveilleuse histoire d'Henry Sugar, est celui qui lui vaudra la récompense de l'Oscar du meilleur court-métrage en prise de vue réelle en 2024. Dans cette histoire, Henry Sugar, un homme riche, découvre l'histoire d'un autre homme ayant développé la capacité de voir sans les yeux. Ayant une addiction aux jeux d'argent, il y voit là une possibilité de réussite s'il développe le même don prodigieux. Avec des décors gigognes ou amovibles qui renforcent à la fois la théâtralité assumée et la magie du côté conte fantastique, le tout avec évidemment quelques allers-retours entre les différentes narrations, ce mélange peut donner le tournis, être compliqué à suivre parfois, mais c'est captivant et drôle à la Wes Anderson.
1: Bonsoir, Monsieur Sugar.
2: Dit l'employé dont le travail était de ne jamais oublier un visage.
3: Henry Sugar avait 41 ans. C'était un homme riche et célibataire.
2: Étrange. Voici ce qu'Henry lut dans le petit cahier d'exercice bleu.
4: Messieurs, je suis un homme qui voit sans se servir de ses yeux.
5: Il l'a vu, hurlai-je. Il a vu le chariot. C'est absolument incroyable. J'en restais bouche bée.
2: C'est une information proprement fantastique. Elle pourrait changer ma vie. Quelque chose d'extraordinaire se produisit. Tout à coup, il vit à travers sa peau, comme au rayon X, mais plus précisément encore, il vit tout. Désormais, Henry était capable de gagner de l'argent plus rapidement que n'importe qui dans le monde.
0: Le deuxième court-métrage de cette série s'appelle Le Signe. On y suit l'histoire d'un jeune garçon, Peter Watson, harcelé et kidnappé par deux intimidateurs violents, sans cœur et armés. Peter est intelligent et étudie avec passion la faune, en particulier les oiseaux. Son tourment est alors aggravé lorsque les intimidateurs pointent leurs armes sur un magnifique cygne. Tout commence avec une véritable envie de s'enfoncer dans le décor que sillonne l'acteur. Une sorte de couloir extérieur entre deux haies dont surgissent les différents machinistes et le seul véritable personnage du film qui est Peter. Le cygne aborde la thématique du harcèlement avec pour partie de ne jamais représenter les harceleurs mais présente tout de même des dialogues assez plats, une photographie plutôt austère pour ne pas dire dépouillée qui contraste pourtant avec les habitudes de surreprésentation du réalisateur.
6: Ernie avait reçu un fusil pour son anniversaire. Il prit une boîte de cartouches et sortit pour voir ce qu'il pouvait tuer. Arrivé devant la maison de Raymond, il se mit deux doigts dans la bouche et lança un long sifflement perçant. Raymond était son meilleur ami. Il vivait quatre numéros plus bas. Ernie brandit le fusil au-dessus de sa tête.
7: « Punaise !» dit Raymond. « On va bien se marrer avec ça !»
6: Les deux garçons partirent. C'était un samedi matin du mois de mai. Les châtaigniers étaient en pleine floraison et les allées de haies parsemées d'aubépines blanches. À mesure qu'ils progressaient sur les trois sentiers du bocage, Ernie et Raymond tiraient sur tout ce qu'ils voyaient. Bouvreuil, accenteur mouchet, fauvette grisette, bruant jaune. Quand ils atteignirent la voie ferrée, c'était 14 oiseaux qui pendouillaient sur une petite cordelette.
7: « Hé !» murmura Ernie en pointant son doigt. « Là-bas, regarde !»
6: Derrière les buissons, il y avait un petit garçon qui observait la cime d'un vieil arbre avec une paire de jumelles.
7: « Watson, ce petit couillon !»
6: Peter Watson était petit et frêle, portait d'épaisses lunettes et avait le visage couvert de taches de rousseur. C'était un élève brillant qui était déjà dans les grandes classes alors qu'il n'avait que 13 ans. Il était calme et poli, aimait la musique, jouait bien du piano, mais n'était pas très doué pour les jeux.
0: Le suivant s'appelle Le Preneur de Rats, où l'on suit Claude, un garagiste qui a un problème de rats. Il engage un expert des ratiseurs pour régler le problème. Celui qui se présente a l'air de bien s'y connaître, mais peut-être un peu trop. Bien que Claude et son employé soient fascinés par ses méthodes, ils sont également très déstabilisés par lui. Dans Le Preneur de Rats, Wes Anderson utilise une unité de lieu. Un garage auto et ses alentours immédiats, mais pas une unité de temps, avec une narration pleine d'ellipses et d'accélération. Les plans jouent partiellement avec la suggestion. Quand le dératiseur est supposé montrer des objets ou animaux qu'il sort de ses poches, alors que les mains du narrateur sont vides et ne font que mimer. Le réalisateur nous surprend lors du point culminant du film. L'inquiétant personnage dégaine une sorte de rat empaillé pour matérialiser un animal supposé vivant, lequel bouge ensuite quelque temps grâce aux techniques d'animation en volume dont Anderson est coutumier, notamment avec L'île aux chiens par exemple. Jouant avec les codes du film d'horreur, la fin reste assez mystérieuse et abrupte, laissant libre cours à l'interprétation.
6: Les rats sont dans la meule, comment vous comptez vous en débarrasser ?
8: L'homme eut un sourire satisfait qui découvrit ses dents. Il plongea la main dans sa sacoche et en tira une grande boîte qu'il soupesa dans ses mains avant de répondre.
3: Du poison, un poison spécial, mortel. Si vous vous faites pincer avec même une cuillerée de ce machin-là, vous passez 6 mois en tôle. Il y en a assez là-dedans pour tuer 1 million de gens. Vous voulez voir ?
9: Oui, je veux bien.
8: Il sortit une pièce de sa poche et fit levier sur le couvercle.
3: Voilà, c'est ça.
8: Il parlait tendrement, presque amoureusement de son produit, tandis qu'il le présentait à Claude.
9: C'est de l'orge, du blé ?
3: De l'avoine trempée dans du poison mortel. Si vous en mettez un seul grain dans votre bouche, votre compte est réglé en 3 minutes. Cette boîte-là, je la quitte jamais des yeux.
8: Il caressa la boîte et la secoua légèrement, nous laissant entendre le doux bruissement des grains.
3: Mais pas aujourd'hui, c'est pas aujourd'hui qu'ils en ont. De toute façon, ils y toucheraient pas. C'est pour ça qu'il faut connaître les rats. Les rats, c'est méfiant. Il n'y a pas plus méfiant comme bestiole. Alors aujourd'hui, on va leur donner de la bonne avoine bien propre qui leur fera aucun mal. Ça fera même que les engraisser. Et demain, on leur donnera la même chose. Et le lendemain aussi, et le lendemain encore. Et ce sera tellement bon que bientôt, vous allez voir tous les rats des environs qui vont débarquer dans le coin.
0: Enfin, le dernier court-métrage de cette sélection est Venin. Lorsqu'un serpent venimeux se glisse sur le ventre d'un Anglais en Inde, son associé et un médecin se précipitent pour le sauver. L'homme est alors contraint de rester immobile dans son lit en attendant que le serpent s'en aille. Lorsque son médecin arrive chez lui et prend connaissance de la situation, celui-ci appelle un autre médecin pour le sauver en cas de morsure. La singularité de Venin réside dans l'interprétation minimaliste du personnage, imposée par la posture de celui-ci et la présence du serpent, jouant alors avec le moindre détail insignifiant de son visage, en particulier ses zygomatiques qui sont explicitement mentionnées dans le récit initial. Présence du serpent, en sommes-nous vraiment sûrs ? En réalité, celui-ci n'apparaît à aucun moment à l'écran, créant ainsi une zone de tension et d'incertitude et faisant de Venin une énigme à laquelle nous devons trouver une solution. Est-ce la perception du personnage qui est détériorée ou le serpent est-il vraiment là, seulement invisible ? Peut-être symbolise-t-il la guerre ou encore le colonialisme ?
10: Il était allongé sur le dos et un drap lui couvrait les 3/4 du corps. Il portait un pyjama rayé et transpirait affreusement. La nuit était chaude, je transpirais aussi, mais pas comme lui. Son visage ruisselant avait trempé son oreiller. Cela m'évoquait la malaria. Qu'y a-t-il, Harry ?
11: Krait.
10: Quoi ?
11: Krait.
10: Krait.
11: Serpent.
10: T'as été mordu par un serpent ? Où ça ? Quand ? Je ne comprenais rien. Je le regardais, interloqué.
11: Crête sur ventre, endormi.
0: Les 4 courts-métrages partagent alors l'esthétique habituelle du cinéaste et les marqueurs typiques de sa mise en scène, par exemple la narration face caméra, ainsi qu'une bonne partie de la distribution qui revient d'un court-métrage à l'autre et joue parfois plusieurs rôles dans un même film, comme Ralph Fiennes, qui est le seul présent dans tous les films, majoritairement comme incarnation de Roald Dahl lui-même. Il partage aussi un principe de pseudo-transparence. Des personnages machinistes sont régulièrement visibles à l'écran pour faire évoluer certains décors ou costumes. Un court texte est aussi présent à chaque générique de fin, expliquant les circonstances de l'écriture de l'histoire originale par Roald Dahl. Quand on regarde cette série de courts-métrages, on a alors l'impression que l'on nous conte une histoire, au bord du lit qui, lorsque l'on ferme les yeux, nous laisse imaginer les personnages articulés, un peu comme dans un théâtre. Je vous invite à regarder ces courts-métrages de Wes Anderson, dont les noms sont bien moins célèbres que ses longs-métrages, comme Grand Budapest Hotel ou encore Moonrise Kingdom, qui par ailleurs est probablement mon préféré de sa filmographie. Sur ce, on se laisse, c'était Court Toujours, merci pour votre écoute et à la prochaine.
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0: quoi, enfin, tu vas nous passer ça, là, là ça...
1: J'ai hésité longtemps et je me suis dit que finalement, oui.
0: Ça sent la poussière.
1: Ça sent la poussière, c'est parce qu'à mon avis, t'as le nez trop près de ton corps
0: ouais,
1: et tu vieillis.
0: Ouais, j'ai compris ce que tu veux dire. T'as ma bouche commence à sentir un peu mauvaise et mes dents qui se désagrègent.
1: Non, les vieillards sentent pas la poussière dans la bouche, ils sentent la poussière dans le corps.
0: Ah oui?
1: Ouais. Mais... T'as jamais remarqué ton grand-père, ta grand-mère?
0: Non, mais ils sentaient très fort l'eau de Cologne. Je me doutais qu'il y avait un problème familial.
1: Et voilà.
0: 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Profitez de Greg et profitez de moi. Bande de profiteurs.
2: El presidente et profitaciones.
0: C'est une émission parfaite hein, pour la révolution. On la met dans son iPod et on va castagner. Du stress, le premier qui met un disque à gagner.
1: Oh bah alors t'as été plus rapide que moi dans ton silence.
0: Non, je suis bon, regarde. Ça part.
1: Oh!

0: commence les doigts de pied en éventail, hein, un petit peu. Parce que tu auras reconnu le thème de la mer qu'on voit danser le long de Claire, non? Un peu, ça ressemble.
1: La mer qu'on voit danser le long du golfe Claire.
0: Non. Ouais, c'est ça. Et c'est une chanson de Charles Trenet. Et j'ai l'impression que cette heure de musique...
1: Il parlait de sa mère à lui?
0: Bon, d'accord. Alors, il s'agissait de Curtis Fuller.
1: Encore?
0: Oui, bah quoi, encore?
1: Non, je sais pas, il y en avait la semaine dernière déjà du Curtis Fuller.
0: Non, pas du tout. C'est du trombone, effectivement, et la chanson s'appelle Earth and Soul.
1: D'accord.
0: Et on est heureux. Okay. On est heureux de commencer sur une note tranquille. Voilà.
1: C'est pas en accord avec la révolution tant annoncée dans ton introduction de l'émission.
0: Quelle révolution? C'est dehors que ça se passe. C'est
1: pas, oh d'accord, ils
0: c'est
1: sont
0: pas dans notre petit studio.
1: On reprend nos esprits, on se calme.
0: Oui, c'est pour penser ses plaies. C'est la grosse manif demain.
1: Ah oui?
0: Ouais.
1: Ah, voilà. J'y serai. T'as affûté tes armes?
0: Ouais, j'ai pris mon appareil photo.
1: Ok.

0: bruit, les filles, pas le bruit.
1: Bah si, ils font du bruit. Battle Jazz Galactica, alors bon, une chanson interdite sur nos antennes.
0: Hein. Bah ouais, c'est la révolution proclamée par les chanteurs.
1: Bah alors, hey, les fans dehors.
0: Allô, allô.
1: Ça fait la fête derrière.
0: Ouais, je sais pas ce qui leur arrive, c'est la révolution en fait. C'est la révolution aux portes de Radio Campus.
1: Aucun respect.
0: En Toulouse, en Paris, en Occitanie.
1: On va se déguiser en policier pour empêcher les jeunes d'envahir le studio.
0: Non, moi je vais me déguiser
1: peut-être ça va les attirer.
0: En agent du ICE. T'as vu le Brésilien qui s'est fait arrêter à Miami parce qu'il se faisait passer pour un agent du ICE pour embêter les gens brésiliens qui allaient voter au consulat du Brésil à Miami?
1: Non.
0: C'est génial.
1: Ah bon?
0: Bah, je te raconterai ça une autre fois.
1: Il a pesé dans le scrutin?
0: Je sais pas. Est-ce qu'il était avec Bolsonaro ou avec Lula? L'histoire ne le dit pas encore.
1: Donc qu'est-ce qu'on a écouté?
0: Rien, on a écouté de la musique. C'était une petite chanson pour une fois. Une vraie chanson avec des gens qui chantent. Pas une chanson instrumentale. Sans chanter. The time of this world is at hand.
1: Ok.
0: Voilà. Billy Gros, il est pas gros, mais ça s'écrit comme ça. Et bon, il y a une anecdote, mais là, on a déjà beaucoup parlé. C'est sur un disque enregistré au Danemark.
1: Tiens, oh, quelle anecdote, oh là là, mais je tombe de ma chaise.
0: Non, il y a une anecdote que je ne raconte pas. C'est pas l'anecdote qui est enregistrée au Danemark. Mais hey, il faut suivre au fond de la classe, là. Oh là là, bon, c'est lundi, t'es fatigué. Le week-end était difficile, tu te remets doucement, doucement. Et puis, il y a la manif demain, donc tu fais un bon gros dodo. Et demain, tu sors ton uniforme et puis tu vas castagner.
1: Non, bah, je suis déguisé en étudiant et je lance des pierres.
0: Oh là là, il a encore changé. Oh là là, tu nous surprendras toujours, président, cher président.
1: Et donc, c'est ton dernier disque de jazz spirituel pour l'année. Je te le dis.
0: Alors, si tu mets du volume... Momo à la régie, qu'est-ce que tu fous, là?

0: Suisse, Paris.
1: Louis, il a la voix qui porte moins que les Kenza, les Morgan. Tu crois que c'est l'enregistrement ou c'est il a moins de coffre?
2: Bah, c'est parce qu'en fait, Art Blackie et Thelonious Monk jouent très fort sur ce morceau. Et il faut porter la voix, ça dépend des circonstances. Mais...
1: Tu veux que je te le remette pour voir que même quand il n'y a pas de musique, on ne l'entend pas?
2: C'est pour ça que quand tu m'interromps pour me faire taire, tu parles très fort et ça me fait très mal aux oreilles et aux auditeurs aussi. Voilà. Ça s'appelait...
1: T'es fâché, je crois.
2: Oui, je suis fâché. In Walked Bud. J'ai remarqué que tu parlais de plus en plus sur mon flow.
1: Ouais, bah ouais. Parce que toi, tu te faufiles et puis moi, paf.
2: T'es dyslexique aussi, non, j'ai l'impression?
1: Non, ça c'est toi.
2: Non, ça c'est toi.
1: Dyslexie.
2: Attends, j'ai passé un Art Blackie et Thelonious Monk, sans me tromper.
1: Ça, il n'y a jamais eu d'erreur sur ce genre de mots.
2: Ouais, bon. On réécoutera. À toi.
1: Bah non, t'as pas dit quel morceau?
2: Ouais, si, j'ai dit I Walked Bud.
1: D'accord. Ah ouais, ok, j'avais pas compris que tu parlais en anglais.

0: Tu fais de l'esprit ou t'es spirituel?
1: Chut, tu ne réveilles pas l'auditeur, il dort. En
0: mais
1: plus,
0: non.
1: Il fait un cauchemar. Avec...
0: Mais il se remet tranquillement de ses blessures.
1: Il fait un cauchemar avec la musique que tu viens de lui passer et cet ensemble d'instruments de musique dissonants. Et pas cher d'ailleurs. Qui achète les instruments des musiciens?
0: Tu t'es contredit. Comment est-ce qu'il peut être dissonant et mettre en sommeil? C'est pas possible. Tu fais de l'esprit. C'est bien ce que je disais. T'es pas spirituel, tu fais de l'esprit. C'était toujours Billy Gros, parce que quand tu m'as dit tu mets ton dernier disque de jazz spirituel, je me suis dit on va voir ce qu'on va voir. C'est la révolution, je te rappelle, dans la rue.
1: C'est vrai.
0: Président.
1: On est là.
0: Réveille-toi.
1: Ouais.
0: On a des revendications.
1: Oui.
0: On veut plus de jazz spirituel.
1: On veut moins de courant d'air.
0: On veut plus de Gros. On veut plus de Billy. Et on veut écouter le portrait de Johanner plusieurs fois dans la nuit.
1: Et on veut mettre des KPI sur les profs. Il faut qu'ils soient au moins à 66% compétents.
0: D'accord.
1: Ouais. Et ça, c'est l'IA qui va mesurer.
0: KPI pour les non-connaisseurs du jargon des RH.
1: Oh, eh bien, c'est un chiffre que l'on surveille pour voir si on atteint la performance voulue.
0: Voilà.
1: Exactement.
0: C'est clair.
1: Vous verrez ça dans vos études de marketing.
0: Indicateur. Et voilà.
1: Parfait. Et maintenant, réveillez-vous. Roulement de tambour.

0: ce numéro 83 de Battle Jazz Galactica sur Allô, sur Radio Campus Paris 93.9. Oui, je sais parce qu'on m'appelle pendant que je
1: confirme,
0: fais.
1: Je confirme, 93.9.
0: Ah, il y a une petite saveur, ce numéro 83. Donc je disais, tu m'écoutes pas.
1: Je t'écoute, je ne fais que ça, je te regarde droit dans les yeux et j'ai les oreilles grandes ouvertes. Qu'est-ce que je peux faire de plus?
0: À part jouer avec mon fil pour entortiller, pour faire des boucles, à quoi tu sers?
1: Bah écoute, hein, je suis là déjà pour mettre le volume quand tu oublies de mettre le volume, pour rattraper tes bourdes quand tu bouscules le tourne-disque et que tu fais sauter ton disque.
0: Ok, ça c'est de la forme. Moi je suis sur le fond, d'accord? Le fond, qu'est-ce que c'est? C'est cette émission qui a une saveur particulière, je dirais pas mélancolique mais mystérieuse, et c'est le titre de ce que l'on vient d'écouter, Mysterioso, avec encore Thelonious Monk. Et oui, c'est Thelonious Monk qui met cette ambiance un peu étrange dans le jazz de cette émission numéro 83. Voilà, ouais. Je suis allé au bout de mon propos. Maintenant, tu peux passer ton disque.
1: Tu sais que Thelonious Monk était psychotique.
0: Oui,
1: je pense. Tu sais qu'il était dépressif en plus, de surcroît.
0: Et ça s'entend.
1: Ouais, il était donc triste et fou, pour faire court.
0: Et mélancolique.
1: Ah, ça c'est mélancolique, c'est moi.
0: Je vais faire un album qui va s'appeler...
1: Mélancolia.
0: Éponyme.
1: Ah.

0: Un bout de plastique plaintif, comme tu en as le secret. Merci, Greg.
1: Frank West, qui vient de l'Ouest.
0: Non, c'est pas Frank West.
1: Mais si, c'est Frank West.
0: Mais pas du tout.
1: Mais si, c'est Frank West.
0: Mais c'est Frank West ou Temesta.
1: Et c'est Frank West avec tous ses instruments et ses copains. Southern Comfort.
0: Oh non, pas la liste.
1: Jeans Begin, tu vois, c'est un peu Begin the Begin.
0: Ouais, mais
1: en avec du jean.
0: Ok.
1: Voilà, okay. En fin de nuit.
0: Ouais, au bout du bout du bout de la nuit quand même.
1: Ouais, ouais. Un peu Frank West, quoi.
0: Bon, un truc pour changer la boulette sous le canapé. Hein. Franchement, je vais te réveiller tout ça. Quoi, sois pas triste.
1: Je te fais pas confiance pour nous réveiller.
0: Bah,
1: tu crois que tu vas nous réveiller et puis tu te rends compte qu'en fin de compte, ça réveille pas tout le monde.
0: On a eu un pianiste étrange pendant à peu près toute l'émission, donc on en a un peu bluesy pour finir. Pour donner de l'espoir, pour écouter la semaine prochaine à 23h, à midi le jeudi aussi, et à 18h à Toulouse, Battle Jazz Galactica.
1: En DAB+, à midi, le jeudi ?
0: Oui, c'est ça.
1: Ah ouais ?
0: Ouais.
1: Ça veut dire quoi, DAB ?
0: DAB, bah tu sais, c'est le geste avec le bras plié comme ça. C'est un DAB.
1: Ok.
0: Mais plus.

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1: 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Adoratrices et adorateurs du trotteur indé, bienvenue sur les ondes ou le stream de votre radio fétiche et prosternez-vous à l'écoute de Propagande musicale. Aujourd'hui, deuxième épisode de la saison 9. Cette programmation est en mode internationaliste car je vous ai concocté des nouveautés aux sonorités torrides. L'escapade musicale et planétaire se compose aujourd'hui de révolutions sensorielles hallucinées, d'héritages hongrois réinventés et d'enregistrements pirates légendaires. Sous vos hurlements d'approbation, on commence avec Sourdure, Elisa Langlois, un premier single Le Pebre, tiré d'Outre-Dore, sorti le 25 septembre sur Pangans et Muraille Musique. L'Occitan Sourdure rencontre l'électro-minimalisme, mêlant tradition du Massif Central et influence orientale. Ernest Berger, alias Sourdure, bricole des ponts inattendus pour un genre, la Nova Canzone Occitane, avec des textes intimes et politiques.

0: Vous êtes toujours à l'écoute de Propagande Musicale avec Abbas et Bulgarian Dances, extrait de Nefeljek, sortira le 6 novembre prochain. Le producteur et claviériste hongrois poursuit sa quête de groove cosmique mêlant jazz, musique ouest-africaine, brésilienne, hip-hop et électronique. Nefeljek, ne m'oublie pas, est un titre à double sens, la fleur préférée de sa mère, mais aussi un impératif de mémoire entre deuil et renouveau. Il tisse des collaborations avec la scène folk hongroise et l'impro jazz européenne. À suivre dans l'émission qui a aboli les frontières avec le génie libanais Ziad Rabani, son album Anna Mouchkafer, réédité et remasterisé pour un vinyle le 9 octobre par We Want Sons et Modular. Un classique enregistré en 1985 en pleine guerre civile libanaise dans le studio Bypass de Beyrouth. Ziad Rabani y fusionne musique arabe, jazz funk et bossa nova, créant un son intemporel et culte jusqu'alors disponible uniquement en cassette. Écoutons Chouada Mabada.
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Propagande musicale, émission pour les déracinés avec Gaspard Claus. Et un extrait de Cels, un album lumineux, presque guérisseur, sorti chez Infine très prochainement. Après Tinkade, une plage secrète, Gaspard Claus nous emmène cette fois dans un voyage intérieur et cosmique avec Cels. Fidèle à son violoncelle, il le multiplie, le transforme, jouant la vie cellule par cellule. Allez le voir sur scène, soutenez les artistes de manière générale. À suivre maintenant un duo saxophoniste-batteur, Patrick Chiorici et Jason Nazari, qui sortent un disque Here I Am No I le 18 septembre sur We Jazz Records. C'est un hommage poignant à Jamie Branch, disparu trop tôt, un album né de l'urgence et de l'émotion, enregistré en une seule session comme un exutoire. Écoutons un titre énigmatique, Love Song of the Square Roots of Negative One, symbolise peut-être cette musique à la fois concrète et onirique, ancrée dans le réel, mais tendue vers l'abstraction.

0: De retour dans Propagande Musicale, la véritable expérience mystique à l'écoute Eastern Flute Song, composée et interprétée par Don Cherry, accompagnée par Colin Walcott et Léon Thomas, pour ce live, la première édition officielle du concert légendaire daté de 1977, resté pendant trop longtemps un enregistrement pirate. Donc la réédition est attendue le 6 novembre grâce à We Want Sound et Molu de l'Or. Vous atteignez une forme de dépassement, mais le deuxième épisode de Propagande Musicale de la saison 9 s'achève ici, enregistré dans mon studio secret, puis ciselé par un technicien de air de temps. Cette émission voyage désormais dans tout l'univers, qu'il en soit remercié. Cette édition sera rediffusée pour les Philistins goguenards dans les quatre coins de la France. Tous les podcasts et cette liste sont à retrouver sur airdotemps.fr. D'ici là, je salue évidemment les maquisards à la lueur débraillée.
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Bonsoir à tous, bonsoir à toutes. Bien branché, bien connecté sur le 94 de la bande FM, votre rendez-vous rayé, votre tranche de musique jamaïcaine tous les mercredis sur les ondes en direct 20h-22h des studios. Vous connaissez le créneau, vous connaissez le poteau, vous connaissez le rendez-vous 21h-22h, Monsieur Paulino Stenthall. Ce soir, on va partager du bon roots music comme je kiffe et comme j'espère que vous kiffez toutes et toutes. On va se jouer la part 2 de la semaine dernière, part 1, avec Monsieur Lipéry, chanteur, producteur, qui prendra le contrôle de 20h à 21h et après, on retrouvera Monsieur Paulino pour du bon roots aussi et bien plus encore. Vous connaissez. Allez, c'est parti, on ouvre directement. Monsieur Lipéry, chanteur, producteur, il est pas tout seul, ça se passe en 1972. Maxi, Naini et Scratch, Babylouze, Burning, ça brûle, ça brûle.

L'artiste, le chanteur, producteur Lee Perry au contrôle ce soir en votre compagnie pour la première heure sur les ondes de campus. On a commencé, on a ouvert avec Babyloo's Burning, Maxi 90 and Scratch. On s'est écouté bien évidemment Beat Down Babylon, le classique de Junior Biles. Juste avant c'était Public Enemy No. 1, Maxi Romeo, Max Romeo, que vous aurez certainement reconnu sur ce classique. Original War in a Babylon. On continue avec Max Romeo, toujours en votre compagnie, toujours avec des classiques.

Do It To Me Baby avec Suzanne Cadogan, 1975 des productions Lipéry. Juste avant, c'était le classique Fever. Vous avez toutes et toutes reconnu le track. On continue, on enchaîne avec le morceau Lady Lady, une production Black Art aussi avec un son un petit peu plus funky.

Juste avant, on s'écoutait le morceau Lady Lady, Cynthia and the Monkeys. Production Black Art, bien sûr, Lipéri. Là, on est avec le The Eaters, le morceau Melting Pot des productions Lipéri 1970. Je vous rappelle que c'est Lipéri au contrôle ce soir en votre compagnie sur les ondes de Campus FM. Je vous rappelle aussi que l'émission est rediffusée sur la web radio reggae.fr tous les lundis sur le même créneau horaire, 20h-22h. Run go get it, run go check it. Spécial Lipéri part 2. La part 1, c'était la semaine dernière avec Julie B, qu'on salue bien. Ça m'a bien ambiancé, donc on partage cette part 2 en votre compagnie. J'espère que vous kiffez le chanteur-producteur Lipéri, pas plus tôt, pas plus tard que maintenant, sur les ondes.

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1: Toujours en votre compagnie, toujours sur les ondes de Campus FM, toujours avec Monsieur Lee Perry et ses productions au contrôle et son son inimitable. Original Man Called Juno Biles, Musical Team Called Curly Locks, 1974. Juste avant, c'était Dreadlocks.
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1: Allez, on continue toujours en votre compagnie, toujours avec l'artiste Junior Biles.

0: J'adore ce track, j'espère que vous aussi. Spécial Lipéri Review, Lipéri au contrôle, Lipéri chanteur producteur pour le prochain.
1: Now, hygiens and daughters, I now present to you episode 3 of Cloak and Dagger. 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
0: J'aurais pu ouvrir la session avec celui-ci, Spread Out, original dub organizer, The Upsetter, Mr. Scratch, Lipéri.

1975, le son inimitable des prods de Monsieur Lee Perry, Public Gesturing. Vous aurez reconnu le Skylarking Rhythm. L'artiste Judge Winchester, aka Winston Blake.

continue, on enchaîne avec un grand classique de l'époque aussi, Monsieur Lipéry, 1976. Je crois qu'on n'avait pas encore joué cet artiste. Monsieur Junior Mervyn, normalement, si je vous dis ça, j'ai donné assez d'indices. Le classique Police and Thieves.

76, le classique de Junior Mervyn. Et bien sûr, en tant que radio étudiante, on soutient tous les étudiants et tous les lycéens. Là, on est avec l'artiste, le morceau Dread Lion, King Scratch. Approximativement 1977.

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Tu connais le rendez-vous, tu connais le poteau, 20h-22h en direct des studios. 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

0: Allez, le mot de la fin pour la session Lipéry pour ce soir, ce sera pour Dr Alimentado. In a DJ style, in a Lipéry style, in a reggae music style. Il restait un ou deux Bob Marley dans ma box, le Soul Rebel, un Man to Man. Ce sera pour une prochaine fois. Rassurez-vous, pas de part 3 la semaine prochaine. En tout cas, pas de Lipéry. Allez, bientôt 21h sur les ondes de Campus FM. Vous connaissez la radio, vous connaissez le poteau, vous connaissez le créneau. Monsieur Paulino Stenthal. Big up Pops, je te vois. On va commencer ça, Oldies but Goodies. On va revenir directement dans la fin des années 60, si je ne dis pas de bêtises, avec l'artiste Slim Smith et Monsieur Paulino au contrôle. Vous connaissez ça, je crois qu'on n'aura jamais été aussi à l'heure, Pops. Big up on ourselves, on ouvre avec Monsieur Slim Smith. Ça s'appelle Watch This Sound, Watch The Life, What Is Life.
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0: Allez, j'ai pas dit bêtises, c'est bien Slim Smith. Watch This Sound sur les ondes de Campus. Play by the man called Paulino.

Allez, all these bot goodies, et j'en profite pour vous dire que si vous êtes du côté de Tarbes ce week-end ou si vous voulez aller prendre l'air frais de la montagne des Pyrénées, ça se passe Caribbean Night, vendredi 16 octobre, avec DJ Red Chris, qu'on salue, Ashantia et la famille, Urtica.

son Studio One avec The Viceroys, le morceau Yao Yao. Play by the man called Paulino Stentall pour vous et vous.

Bonsoir toutes et tous, bonsoir Mysteria Camoris, buenas tardes a todas y todos, bravo les jeunes pour vous bouger le cul et montrer un bon paquet de vieux qu'on est encore vivant dans ce pays. Bon, allez, c'est l'automne, il fait gris, il fait moite, il fait tout ce qu'on n'aime pas, donc on va démarrer tranquillement avec de la sombritude. Oui, moi j'invente des mots, c'est comme ça. Proto-Martyr, Hôtel Sona, le 7e et dernier album de Proto-Martyr, marque les esprits. Il faut bien dire que on ne reste pas insensible à la musique du combo de Détroit. Cet album est un vrai marqueur de l'époque, sombre et pince sans rire. Il raconte les USA de l'ère Trump comme pas deux. Et malgré ce goût amer, on se laisserait presque aller à une rêverie où la connerie masculiniste et raciste de la carotte à mèche disparaîtrait. Bon, j'espère que au mois de novembre ça va bouger un peu, mais on verra. En tout cas, ce soir, c'est The Old Hotel qui ouvre l'album et ça va vous mettre dans l'ambiance.

Restons dans l'ambiance Guépinçon. En 1980, j'avais 10 piges et je ne savais pas qui était Joy Division. Je ne savais pas non plus qu'ils allaient m'aspirer dans leur univers ténébreux et mélancolique quelques temps après. Closer, second et dernier album, est certainement leur chef-d'œuvre. Un chef-d'œuvre claustrophobe et obsédant. Bref, ce soir, c'est Passover, un titre fantastiquement sombre qui inspira et donna son nom au premier album des Black Angels. Derrière, c'est Wire, qui reste une valeur sûre du mouvement post-punk originel. Une vraie machine qui se fout des modes, une machine qui produit encore et toujours des albums imparable et excellent. La preuve avec Doubles and Trebles tiré de l'album Change Becomes Us sorti en 2013. La classe.

Tricky et The Fall, voilà donc le programme qui va suivre. On pourrait dire deux salles, deux ambiances, mais non. Cela sera tension et introspection. Tricky et son dernier album entre trip-hop et post-punk acide, et The Fall avec un titre que je vous avais déjà passé en fin de saison dernière, 30 degrés, tiré du dernier album qui est sorti la semaine dernière. Alors un album un petit peu particulier. On en rediscutera de toute façon. L'album s'appelle Postscript et vous aurez droit à d'autres morceaux, vous inquiétez pas, hein, vous savez que The Fall c'est un petit peu mon dada. Donc oui, The Fall c'est mon Velvet Underground de Manchester à moi. Voilà. Donc eh ben on va y aller, Because I Don't Know, c'est Tricky, 30 degrés, c'est The Fall, c'est toujours le jour du soigneur et c'est ainsi.

Eh oui, Postscript fait bavasser beaucoup de monde outre-Manche, mais on y reviendra, vous inquiétez pas, vous allez lui aussi l'entendre, je pense, beaucoup de fois. Alf Tall Tales, le dernier Rapstrapped, est mon disque de chevet depuis sa sortie. Alors, allons-y, appuyons sur le champignon, I get noise.

Pour ceux qui prendraient le tram en marche, le train en marche, le Solex en marche, leurs chevaux en marche, je sais pas moi, leur skateboard, vous êtes dans le jour du soigneur sur Radio Campus Montpellier. Allez, allez, allez, c'est parti pour presque 15 minutes de krautrock. D'un côté, les Allemands de Caméra avec leur kraut version 21e siècle, un brin noisy, et de l'autre, la version psychotropique californienne de John Dwyer avec son gang des Ossies. Quoi qu'il en soit, c'est bon et cela vous emmènera vers une transe parfaite pour cette fin de journée, les amis. Jamhal, ses caméras et Ikate's Reflections is a Trick. C'est les Ossies. On y va.

c'était bien bon ce petit quart d'heure de badaboum badaboum badaboum, un bien motorique comme on aime. On va passer dans le rouge, démarrage presque tranquille avec l'excellent Big City de Juan Trip tiré de l'album Consolation, album plus que recommandable, melting pot de psychédélisme, d'électronique et de pop, bref, de tout ce qu'on aime ici. Après on passe à la tabasse avec Guy Labande et son furieux dernier album Pugnello, post-hardcore, indus, noise, oui, ça doit être ça, je pense. En tout cas, on va décoller avec The Angelus. J'adore ce titre. On y va.

Voilà, je me sens mieux. Je pense qu'on avait besoin un petit peu de, hein, c'est comme une fin de manif. Bref. Bref. Eh, hey, il est presque temps de se quitter, les amis. Donc, on va se quitter en beauté. Vous avez vu que ce soir, c'était quand même assez automnal. Hein, un petit peu, voilà, c'est pas le printemps ni la fête à Neneu, mais c'était bien. On va quand même vous annoncer que ce soir, il y a Titanita qui joue au Salon des Indépendants à Montpellier. Donc, si vous avez envie de vous faire secouer les puces, allez-y, parce que je pense que vous verrez un super concert. Donc, on va se quitter avec Proto-Martyr. On a démarré avec Proto-Martyr, on finit avec. Je vous avais dit la semaine dernière que nous allions le déguster, cet album. Alors, on va le déguster, le re-redéguster. Encore un petit peu et toujours un petit peu comme on aime. Voilà. Ce soir, Feed the Seaver sera le titre de clôture de l'émission. Avant de se retrouver la semaine prochaine avec un programme qui risque aussi de vous secouer un petit peu parce que c'est bien de se faire secouer, n'est-ce pas? Allez, je vous embrasse, à la semaine prochaine pour le jour du soigneur. Merci à la technique, bye bye, hasta luego.

bienvenue dans Le Morceau Caché, une nouvelle émission consacrée à un dump de toutes les captures d'écran faites au cours de ces derniers mois en se disant « Tiens, ça, il faudra que j'écoute, ça a l'air intéressant ». Et le premier morceau qu'on va écouter, que je te propose, Flavien, de découvrir, c'est un morceau de Natalia Lafourcade, qui est le morceau d'ouverture de son album. Je trouve que c'est un crescendo absolument magnifique, lumineux, et vraiment tout en douceur. Et le morceau suivant, ce sera Billy Woods, qui continue de sortir des disques. J'ai l'impression qu'il en sort un par mois, lui, et à chaque fois, c'est diablement efficace. Et voilà, il ne déroge pas à la règle avec ce dernier album.

Pour continuer, deux recommandations de Joseph Ghosn, que je suis sur les réseaux et qui a toujours des textes super inspirants. Alors le premier, c'est Sun Ra, c'est tiré d'un album que je connaissais pas très bien. En l'occurrence, le morceau s'appelle Tiny Pyramids et c'est ce que je préfère sans doute chez Sun Ra, c'est-à-dire les morceaux finalement un peu plus écrits, même si bien sûr le chaos fait aussi partie de ce qui peut m'exciter chez eux. Et puis ensuite, c'est un projet d'une femme qui fait des disques depuis une vingtaine d'années sous le nom Grouper, entre autres. Et pareil, Joseph Ghosn écrit un texte assez assez beau sur ce qu'elle fait depuis ces deux décennies. Et c'est vrai que il y a un travail notamment autour de la réverb qui est super captivant.

suivre une chanson de Mina, cette chanteuse italienne des années 60-70, dont j'ai appris qu'elle était l'une des précurseurs en termes d'indépendance. C'est l'une des premières artistes à avoir créé son propre label pour rester autonome. Et cette chanson-là, que je ne connaissais pas encore, et pas forcément celle qu'on entend le plus, mais voilà, comme d'hab, avec Mina, c'est très bien enregistré, très bien interprété, et les arrangements sont magnifiques. Et juste après, il y aura un morceau de Clips, qui ont sorti un album l'an dernier. Bizarrement, je l'écoute pas beaucoup, alors que c'est le genre de choses qui pourrait me parler forcément. Une collaboration notamment avec Pusha T et Pharrell. En tout cas, ce morceau-là est très beau, je trouve. Le reste de l'album me convainc pas forcément autant, mais voilà. Ça, c'est quand même une réussite, et notamment parce que ce qui pourrait être considéré comme le sample d'ouverture, ou en tout cas la composition par Pharrell Williams, est quand même très très jolie, quoi.

deux petites choses maintenant. Celebration d'abord avec un morceau qui s'intitule Don't Stop Dreaming, que j'ai découvert dans une série qui s'appelle The Morning Show. Et alors c'est marrant parce que parfois certaines chansons tombent à merveille au moment précis d'un épisode avec certains personnages à l'écran, voilà. Il y a une sorte de climax qui s'opère et ensuite tu réécoutes le morceau et tu te dis oui, bon. Je sais que ça m'a pas mal fait ça, notamment avec les chansons qui étaient très intelligemment utilisées dans Killing Eve. Mais là, à la réécoute, je me dis si quand même, il y a un intérêt à ce morceau-là. Et puis juste après, ce sera une très jolie chanson découverte là aussi un peu par hasard d'un groupe qui s'appelle Telenovela.

ce sont deux chansons de J.I.D. que je te propose maintenant. Je connaissais pas trop ce jeune rappeur, relativement jeune, puisque je crois qu'il en est déjà à son quatrième album. École Kendrick Lamar, hein, clairement. Le premier morceau est avec West Side Gun, et je le trouve intéressant parce que il y a une entité menaçante assez marquée. Et évidemment, c'est un des aspects qui nous plaît en général dans ce genre de hip-hop. Et Malice est sur le morceau suivant, de même que Pusha T, Eclipse. Alors c'est rigolo parce que ces trois mêmes gars étaient justement sur le morceau de Clips tout à l'heure. Et on les retrouve dans ce morceau-là avec donc J.I.D. et ils sont aussi invités sur le morceau que je passerai juste après, qui est un morceau de Mobb Deep. Lui aussi continue de sortir des disques à son grand âge, et celui qu'il a sorti l'an dernier contient des choses assez assez intéressantes aussi, en fait, quoique plus conventionnelles, on va dire, dans cette identité hip-hop, mais voilà, qui force quand même le respect. 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
1: Le morceau qui suit, c'est une chanson de The New Eves, qui a sorti l'an dernier un album qui a fait un certain bruit. J'avais pas encore écouté, j'avais juste screené. Et donc j'ai découvert cet album-là. Alors, elles ont, selon elles, inventé un style qui mêle, on va dire, une forme de rock un peu à la PJ Harvey ou peut-être Electric Lane. Elles sont d'ailleurs de Brighton. Avec un folklore qui serait un folklore un peu en partie fantasmé, un folklore très très ancien, très ancestral, féminin. C'est un album très intense, je dirais même un peu épuisant en fait quand on l'écoute en entier. Mais il y a des fulgurances incroyables, et notamment ce morceau-là qui a la particularité d'avoir une intro et une outro que je trouve absolument magnifique, avec ces mélodies vocales, ouais, qui sont assez bluffantes.

Voici deux extraits d'un album qui avait fait l'objet d'une capture d'écran il y a quelque temps et dans lequel je m'étais pas encore plongé. Il s'agit d'un rappeur qui s'appelle Myka, M-Y-K-A, et il a fait un album avec Blue, qui décidément est vraiment talentueux et surprenant. Le morceau d'ouverture est vraiment vraiment réussi, notamment parce qu'il y a un sample de toute beauté. Et puis le suivant, bah, c'est une petite surprise. Il s'agit d'un sample de Stereolab. Et alors c'est drôle parce que c'est pas la première fois que Stereolab se retrouve échantillonné sur par un groupe de hip-hop. Mais à chaque fois, c'est une surprise qui fait plaisir. Et c'est drôle parce que c'est jamais facile de rapper sur un sample de Stereolab. Mais ouais, ça fonctionne. Au-delà du petit plaisir de retrouver Mess Mordula samplé dans un morceau de hip-hop, ça fonctionne plutôt bien.

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0: Est-ce que t'as l'impression d'avoir découvert ce qui était arrivé à maman le jour où elle a mis des mots dessus?
1: Pas vraiment. Enfin, peut-être que ça donnait des réponses, des clés, que ça rendait un sentiment latent concret. Mais je crois qu'on pressentait, on sentait, et que même si on n'avait pas toutes les clés pour comprendre, on savait. Je sais pas comment définir ce truc-là, qui fait que dans cette configuration-là, dans cette situation-là, enfant, on sent. Il y a aussi comment trouver de la légitimité à ressentir, à parler de quelque chose qu'à la base, on n'a pas vécu, mais qu'on a ressenti.

0: Oh, regarde. Je crois que sa pellicule a cramé.
1: Donc là, c'était les copains.
2: Après, il y a la, il y a la rencontre.
0: Voilà. Il est là, le mariage.
2: Voilà.
1: T'as vu le beau gosse?
2: Putain.
0: Oh, j'aurais trop aimé qu'il y ait du son.
1: Fais des pauses régulièrement que je vous dise qui est qui. Stop. Mais Mère Nelly, bon, avec sa démarche, on la connaît. Carmen, vous avez vu comment elle est? La petite, là.
2: Ouais, elle est là.
1: Vas-y. Lolé, à droite. Et il doit y avoir Henri aussi.
2: Ah, il est derrière. Je l'ai vu, avec ses lunettes. Voilà.
0: C'est lui, là?
2: Ouais.
3: Depuis plusieurs années, avec ma sœur Fanny, on cherche à comprendre.
2: Il est là, hein.
0: Ouais, ouais.
2: C'est lui, le tirage de l'eau.
1: Vous avez vu comme il est grand?
2: Bah, au moins, vous voyez qui c'est.
0: Ouais, mais...
1: Vous l'avez jamais vu, en fait?
2: Non.
1: Il est grand avec des yeux bleus. Il est grand avec des yeux bleus.
0: J'ai pas l'impression d'avoir découvert son visage.
2: Non, moi non plus.
3: On sort les archives, les films et les photos. On dépoussière l'arbre généalogique.
0: C'est qui à côté? C'est Papy? Oui.
2: Bah, je crois que c'est Papy, oui.
3: Démêler les nœuds, défaire les silences, rapiécer les souvenirs.
2: En fait, il est pas si grand que ça.
0: Et bah, Papy Louis, il fait la même taille.
2: Bah ouais.
1: On avance.
2: Oh, le beau bouclier. Ça, c'est dans le, bah, les escaliers de la maison, hein, ouais. C'est le jardin que vous connaissez. Hein.
0: J'ai toujours une photo de toi.
1: Il y avait Anna. Là. Ah, c'est le chat.
0: Après, avec le bouquet de fleurs.
2: Je l'ai plus jamais vu. Mais c'est moi, je connais ça. C'est là que je suis allée quand j'étais petite, moi.
1: C'est Moracar. C'est Moracar est dans les terres, mais c'est vers Alicante et tout ça.
3: Réinvestir les paysages de son enfance pour circonscrire le terrain miné.
1: On zappe à vous?
2: Si tu veux, ouais.
3: Identifier la bombe, dépasser la honte et apprivoiser le flou.
1: Parce que si je regarde 76 machin... Je risque d'aller gerber, donc...
2: Ouais.
3: On cherche un point de départ pour remettre l'envers à l'endroit.
2: Alors...
4: T'avais quel âge la dernière fois que t'étais en Espagne?
2: Alors, je pense que j'avais 4 ans et demi.
4: Et tu te souviens de quoi, de ce voyage?
2: Je me rappelle du camping, je me rappelle du chemin de là où on faisait la vaisselle jusqu'à la tente. Je me rappelle du petit chemin qu'on prenait pour aller à la plage. C'est très clair, moi, je...
3: Ce sera l'Espagne. On partira pour Moracar, notre mère, ma sœur et moi.
1: C'est pour ça, Moracar, moi.
3: Sur les traces d'un été heureux.
4: Bah, ça peut être ça, le truc.
3: Celui juste avant que ça ne commence.
5: Tu veux bien m'aider à le mettre, là?
0: C'est bon.
5: Je parle et on entend rien.
1: Si, si.
6: Si, si, on t'entend.
5: Non.

j'ai été plongeur des mineurs pendant 14 ans. Durant ces 14 ans, on a dû effectuer des missions de déminage en France et un peu partout dans le monde. Alors les durées sont variables. En France, ça dure 1-2 jours. Et sinon, à l'étranger, ça peut aller jusqu'à plusieurs mois. Sous l'eau, il y a encore une quantité très importante d'engins explosifs. Le temps d'une carrière, on en démine un certain nombre. Mais c'est tellement infime par rapport à tout ce qui a été largué que...

la limite, c'est la plongée le plus dangereux, plus que le déminage, quoi. Parce que t'es dans l'eau, c'est pas ton élément naturel. Ça reste un élément hostile. Donc le moindre petit pépin, ben, ça peut vite prendre des proportions très graves. C'est pour ça qu'on s'entraîne beaucoup, beaucoup, beaucoup, tous les jours, pour que ben, les gestes qui vont nous permettre de survivre, entre guillemets, ben, c'est soit des réflexes, quoi. Tu réfléchis plus quand t'es en détresse, tu réfléchis plus.

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1: Bonjour, mère.
2: Ça va être mouillé.
1: Ça te fait bizarre de revenir
2: Ouais, là, ça fait un peu bizarre, ouais. 50 ans.
3: On va aller où la boutique de...
4: Ben, je pense qu'il faut qu'on aille dans la station Alamo.
5: Vu que c'est là que j'ai réservé.
6: Hola, buenas, ¿qué tal?
4: Hola, buenas.
6: Adelante.
4: Gracias.
6: Ella me tenía reservada con nosotros. Esto por aquí.
4: Gracias.
6: Y les voy a enseñar el coche, ¿vale?
4: Vale.
6: Adelante.
4: Vamos.
2: À Morata, voilà. Oui. Ou à la plage, parce que c'est pas à la mer, Moracar, c'est un petit peu au-dessus.
4: On pose nos sacs et on file à la mer, non?
2: Ouais.
4: T'es prête à noter l'adresse où on va? Peut-être avant.
2: Si. Dès que tu peux faire sur le truc, maman, tu peux faire directement sur la
4: Deux page. Minutes. Non, je ne veux pas. Vas-y.
2: T'auras le GPS là?
4: Oula. Mais on est obligé de tourner là.
2: On va le faire comme ça, comme des touristes.
4: Ça va, José ? Vous avez confiance ?
2: Oui.
4: Bah, on n'a pas trop le choix.
2: C'est pas faux.
4: Joseph, tu es quand même une conduite plutôt sportive. C'est que toi et la route, ça ne fait qu'un.
2: Je vais où, Fanny, là, s'il te plaît?
7: Mais j'allais,
2: c'est orange.
7: Oui, j'allais dire après le feu.
2: Faut que tu anticipes avant les feux, Fanny.
7: Oh, mais alors tu vas commencer à m'engueuler parce que je suis le pire copilote de la Terre.
2: Alors on va s'engueuler,
7: c'est grave. D'accord. Donc là, c'est chaîne à droite.
2: Il y a des gros bateaux de transport à passagers en face, des gros machins. Gros truc à 4 étages.
8: Donner une date à ce truc-là, j'arrive pas trop à savoir. Je devais avoir 12-13 ans.
9: C'était ou une fin d'après-midi ou un début de soirée.
8: Donc toi, t'étais sur le tabouret le plus à droite, maman au milieu et moi plus près de l'escalier.
9: Vous étiez tous les deux l'une à côté de l'autre, l'une à côté de l'autre. Pour moi, t'étais dans la cuisine face à nous.
8: Je crois que maman était au milieu.
9: Et j'ai l'impression qu'on était côte à côte sur ce tabouret, mais que maman était de l'autre côté du mur. Peut-être j'étais de l'autre côté, mais moi j'avais l'impression d'être avec vous. Je sais plus si j'avais mis physiquement cette distance du passe-plat entre nous. Et que y avait un peu, j'ai un peu une image de elle faisait les 100 pas, en sachant qu'elle s'apprêtait à lâcher une bombe.
8: Et puis, bon, bah, elle nous a dit... qu'il fallait qu'elle nous parle, quoi, qu'elle nous parle de quelque chose.
9: Vous étiez très sérieuse parce que je vous ai dit, il faut que je vous dise quelque chose. Enfin, très sérieuse. Oui, vous sentiez que c'était important. Je me demande si on n'était pas en train de faire comme on a toujours fait, petite, toi et moi, de se toucher les pieds pour avoir un contact physique et rester en communication... tactile, discrète derrière le comptoir du bar. Et j'ai essayé de prononcer deux phrases simples en vous disant je ne vais pas bien parce que lorsque j'étais petite, mon grand-père n'était pas gentil avec moi.
8: Son grand-père était méchant avec elle quand elle était petite.
9: Voilà, mon grand-père me faisait du mal quand j'étais petite. Si vous avez des questions, vous pouvez m'en poser.
8: Poser des questions, la possibilité était offerte. Après, c'était à vous, au moment où vous le souhaitiez, de faire la démarche
9: ou pas, quoi, je pense.
8: Et je crois qu'on a compris, on avait déjà compris.
9: De mémoire, on n'avait pas posé de questions. Mais c'était le... Ça faisait partie de ma démarche de l'annonce. C'était que je me promettais qu'il n'arriverait jamais quelque chose de pareil à mes enfants. Mais ça, je ne voulais pas dire. Toi, t'as entendu une promesse?
10: Je ne sais pas si elle nous a fait la promesse ou nous a demandé de faire la promesse ensemble de, à partir de maintenant, il n'y aura plus de mensonges, on se dira tout et on ne garde pas les choses pour soi parce que ça abîme les gens.
8: C'est vrai que je ne l'avais pas comme ça en mémoire, mais c'est vrai qu'il y a eu ce truc de promesse, de briser le silence et de plus jamais reproduire ça.
9: Exact. J'ai cité la troisième phrase.
8: Je m'en souviens maintenant.
9: Je crois que quand j'ai prononcé cette troisième phrase, j'étais à l'intérieur très en colère et j'ai dû vous le dire, pour le coup, de manière moins douce. Et que c'était, il n'y aura plus jamais de mensonges dans cette famille, on se dira la vérité. Voilà, c'était plutôt quelque chose de réactif.
8: Et voilà, je crois que c'est ce qui me reste de cette discussion et de ce moment-là.

fréquemment on se retrouve dans des situations où on n'a absolument aucune visibilité. Il suffit qu'on mette un coup de palme, on déplace décidément, on voit rien, en fonction de la profondeur. Il n'y a plus de lumière, donc voilà, tout se fait à tâtons. On intervient aussi sur ce qu'on appelle le domaine maritime, en particulier l'estran. Donc c'est les plages. Et à cette occasion, il arrive régulièrement qu'on doive intervenir sur les côtes parce que des personnes ont trouvé des engins. Très souvent, ce sont des civils. Ces civils que, dans notre jargon, on appelle les inventeurs. Voilà, donc on part avec une équipe de... On est quatre. Donc il y a un chef de mission, un ou deux, ça dépend de l'ampleur de la découverte. Et puis, puis ensuite, on part avec le Zodiac, les explosifs, les artifices. Et puis après, on intervient, on vérifie que ce soit bien un engin explosif. Et puis après, on pose du plastique, on pose nos étaux, puis on fait tout péter, quoi.

0: On peut rouler à 130 ou non, toujours pas.
1: Ah si.
0: Pardon. Voilà. Mais là, ça, tu vois, plus le décor change, là. On peut faire 140?
1: 135.
0: Ça va.
1: À 138, là.
0: À 138, pardon.
1: On n'a rien senti.
0: C'est là.
1: C'est le petit chemin.
0: Bah ouais. Qui me paraît plus là.
1: Bah c'est
0: et c'est le camping.
1: Mais
0: c'était pas cette place.
1: Mais on devait aller plus loin alors.
0: Comment il s'appelle?
1: Il y a écrit camping El Candal. Bar, restaurante et venta de hielo. Ils vendent de la glace.
0: Oui, on allait chercher la... Bah c'est dingue, ça veut dire que ça n'a pas changé. Je sais pas ce que ça me fait, mais ça me fait.
1: On laisse le camping derrière nous. T'as envie de quoi là?
0: Pleurer.
1: Soir dans le vent, ah, ça, c'est
0: une... Non, j'ai envie de tracer. Ah, mais la musique.

0: Je vous en ai parlé déjà ?
1: De quoi ?
0: De moi, ce qui a fait que tout remonte. Un soir de décembre, veille, jour de vacances scolaires, donc cette année-là, à l'école, j'avais une classe de CE2. Et donc, c'est l'heure de l'accueil des enfants le matin. Sur la cour, on fait les 100 pas avec la collègue avec laquelle j'étais de service. Et elle me dit que cet élève-là en question, son élève de CP, donc de 5-6 ans, ne serait pas là parce que le grand-père a été arrêté pour agression sexuelle sur elle. Ça m'a... Je sais pas comment dire. C'était le début du tsunami, sauf que j'ai chanté le tsunami pendant 10 jours. Quand j'ai entendu ça, je me dis, tu craqueras quand tu n'auras plus les enfants. Et là, c'est monté. Et physiquement, ça explose, quoi. Tout ton corps explose, quoi. Et là, tu sais pas comment gérer ça. C'est vraiment des orteils à la tête. T'as tout qui remonte. C'est-à-dire que toutes les images, j'y croyais et je les voyais. La boîte était de mémoire était ouverte.
1: T'avais jamais eu de réminiscence
0: Si.
1: Avant.
0: Mais je me disais que j'étais complètement folle, que c'est parce que peut-être je me faisais des films. Mais depuis, il y a eu de nouvelles images, donc qui sont très claires. La dernière fois, c'était assez récemment. C'était, je suis allée faire les courses, on pose les sacs de courses, je commence à déballer, à ranger, et je sais pas pourquoi, c'est revenu. Il y a un autre... Et voilà. Et là, tu tapes dans les murs et tu cherches une bouteille. Non, d'abord, tu te dis, on va faire ce qu'il a dit, l'hypnothérapeute va te calmer. Puis des fois, c'est trop, tu peux pas. Et c'est pour ça que dans ces cas-là, je pense aux copines qui ont mis fin à leur jour pour les mêmes raisons. Mais ça, je t'avais dit une fois, je crois. C'est pour moi, il y a pire encore, si. Qu'on me demande de me taire. Au moins, le père, il savait. Je veux dire, il y a eu cet épisode où mon père a défoncé, a priori, la porte de la salle de bain dans laquelle ma cousine et moi étions enfermés avec le grand-père. Et je pense que c'est peut-être après ce moment-là que mon oncle, le père de ma cousine, enfin sa famille, n'ont plus dormi à la maison ou passé autant de temps à la maison. Ils venaient, mais ils n'y restaient plus. Alors que mon père à moi, il m'y ramenait à chaque fois, deux fois par an. Donc

0: 26 minutes. Hein. Et c'est depuis l'ouverture de la porte. Donc,
1: Tu comptes me faire des blagues comme ça longtemps?
2: Non.
1: Tu crois qu'on va me la faire à moi? Je comprends.
0: On n'avait pas envie.
1: Donc je ne veux pas te déranger longtemps. Je voulais te remercier en fait. De quelque chose qui va te remuer.
0: Oui.
1: Mais je vais te remercier quand même.
0: D'accord. T'allais pas bien là. Non, je voulais un peu vider et savoir. Je me suis dit, c'est quatre, il va claquer.
1: Je comprends, papa.
0: Je pourrais jamais avoir les réponses, donc j'y suis là.
1: Je te remercie, papa, d'avoir défoncé la porte il y a 30 ans. De la salle de bain.
2: De quelle salle de bain?
1: De chez toi.
2: Ah bon? Et pourquoi tu me remercies?
1: Bah, il y avait qui derrière cette porte, là, papa? Tu te rappelles l'avoir fait? Un père très difficile, papa.
2: Hein?
1: Tu avais un papa très difficile.
2: J'avais un papa très
1: difficile.
2: Ah oui,
1: c'est un truc. Tu m'as protégé, papa. Tu te rappelles pas? Tu te rappelles pas du tout? Je pense que tu en avais parlé à maman parce que maman elle me disait toujours tu demanderas à ton père.
2: Parler
1: de quoi? Ben je sais pas, j'ai besoin de savoir papa en fait, mais
2: Je sais pas souvenir. Je comprenais pas pourquoi ils sont fermés dans la salle de bain.
0: Didier comprenait pas pourquoi ils sont fermés avec vous. Après,
2: il dit.
0: Après,
1: ça c'est ce que ça fait, ça.
2: Il y a 30 ans.
1: Je sais pas, moi dans mon souvenir j'avais 8 ans, donc non, il y a plus de 30 ans, il y a 40 ans. Plus de 40 ans.

L'avantage des chasseurs de mines et de leurs sonars, c'est que ça permet d'intervenir sur des zones très très vastes. Donc on est susceptible d'intervenir à n'importe quel moment, de jour comme de nuit. Soit tu es en train de faire de la paperasse, ou de l'entretien de matériel, ou tu es en train de lire, ou tu dors. Tu es tranquille et puis boum, ça déclenche. Donc faut réagir vite. Et puis on te dit intervention plongeur, ok. Suivant ce qui a été défini, bah chacun s'équipe. On a beaucoup de matériel sur nous, donc on est très lourd. On a déjà la combinaison qui est assez oppressante. Après on s'y habitue, hein, c'est une seconde peau comme on dit. Après, t'as tout le matériel, donc t'as une brassière, t'as les bouteilles, t'as une ceinture de plomb, après tu mets tes palmes. Voilà, donc t'es un petit peu engoncé en surface. Par contre, dès que t'es dans l'eau, effectivement, ce poids-là, il disparaît, quoi. C'est une sensation quand même assez dingue. Les sons sont... C'est comme des sons dans du coton. Et en même temps, ça se propage très bien dans l'eau, le son. Donc tu peux entendre des choses qui sont très loin sans jamais les voir.

0: Il y en a une qui a un gros sweat ou pas, me prêter?
1: Sûrement, oui. Tu veux quoi?
0: Tu as besoin de ton sweat,
1: non? Non. Non, non, tu peux. Ouais.
0: Il est trop bien.
1: On aurait pu prendre plus marcher les bières avec l'alcool, ça va.
2: Mais on a pris 8 bières.
1: Mmh. Prenez-moi des bouteilles de vin.
2: Enfin, oui, une bouteille de vin, c'est pas mal.
1: Ah oui.
2: Ah si, c'est pas toute seule, oui.
1: Mais c'est à moitié de l'eau, hein. Je sais pas combien c'est, mais franchement, c'est pas...
3: 11 degrés, je crois.
1: 11, tu crois?
3: Bah, c'est marqué sur la bouteille.
1: Ouais.
3: Bon, vas-y.
1: Non, vas-y.
3: Et il faut se rappeler quand même que lorsque vous étiez petite, à partir du moment même quand Léo est né, et ensuite dans la maison, je dormais avec un couteau sous l'oreiller... Un outil, une matraque, un machin à côté de moi. J'étais toujours dans la crainte de l'agression. Et heureusement qu'à l'époque, il y avait une porte qui fermait l'accès à vos chambres. Moi, j'étais tout le temps dans... toutes les nuits. Et moi, je vous protégeais. Oui. Si je dissociais, je vous protégeais. Que ce soit avant vous ou après. Mais oui, mais parce qu'autrement, je m'effondrais. Et heureusement, j'avais mon autre moi rigolo qui a envie de vivre et qui trouve la vie belle et qui est pleine d'espoir et qui voulait faire des enfants. Et heureusement qu'il y avait ça.
1: Et pour toi, ça, on l'a pas ressenti?
3: Ben, j'essayais. Je sais pas. Parce qu'elle peut être un lion, là, mais c'est moi qui défends tout le monde. Qui veut au fight si on vous touche un cheveu. Donc vous êtes l'espoir en fait, mes enfants. Vous êtes nés de ma bonne partie. De ma partie, la vie est belle. Bon, ça aurait été bien si on avait une bougie. T'as la lune. Tu voulais de la lumière, ben je veux dire, t'as demandé la lune. J'ai demandé à la lune.
1: C'est ma beauté. Ah merde, putain.
2: T'as rempli ton verre à l'envers aussi.
1: Ok.
2: Allez, coupez, à demain.
1: On en est là.

0: sais pas si longtemps là, moi j'aimerais bien. Attends. Moi j'aimerais bien te parler de comment j'ai vu les choses hier et que j'ai écrit en m'endormant là. Mais je sais pas trop si longtemps, j'ai pas envie de. Parce que j'ai justement j'ai envie de parler avec toi de comment amener certains sujets. Ce qui me gênerait peut-être qu'elle.
1: Ouais, je
0: capte. Bah j'ai pas envie de la blesser quoi comme d'hab. Et que j'ai pas envie qu'elle entende cette discussion d'une oreille un peu toute seule, un peu à côté, parce que je pense que ce serait douloureux pour elle. Et c'est dur d'aborder ce sujet-là, parce que, ben, oui, c'était son goal ultime de nous protéger. Et comme tu l'as dit, comme je l'ai écrit hier, elle a pas su forcément, malgré elle, nous protéger d'elle, quoi. En fait, même, tu vois, depuis le début, depuis qu'on a commencé ce voyage, on reprend les choses depuis le début. Et il y a beaucoup de choses qui, dans la façon dont elle nous a éduqués, dans comment elle réagit, même quotidiennement à des petites choses, on entend pourquoi, on comprend pourquoi. Et du coup, on a tendance à se dire, vu qu'on comprend, où est notre place de lui dire, nous on a vécu ça de toi, et c'est dur parce que faut lui réussir à lui exprimer ça tout en ayant conscience d'où ça vient et qu'il y a des choses qu'on comprend et que du coup c'est comme si on pouvait. C'est chaud.
2: On lui dit d'aller boire un café.
1: Ouais. Je vais voir ce qu'elle fait. Tu veux un café?
3: Non, je peux finir le mien. Mais je veux bien que tu chopes des feuilles.
1: Ouais.

0: Est-ce que tu crois qu'on peut essayer de lister clairement les indices qui avaient, malgré l'amnésie de maman?
1: C'est dur de démêler ce qu'on sait maintenant et ce qu'on sentait avant. Un premier indice, mais qui n'est pas forcément de l'ordre de notre éducation, mais plutôt de sa réaction. C'est la claustrophobie, c'est le fait de paniquer quand elle se sent enfermée. Je dirais ça.
2: Et toi?
0: Toujours vérifier que les portes soient bien fermées. Ou qu'à l'inverse, on soit pas enfermé et qu'on puisse ouvrir.
1: Checker les issues, quoi. Fallait pas être coincé.
3: La porte.
1: Ouais.
3: Les vagues. La clé. La salle de bain. Le ventre. La culotte.
0: En fait, la douleur liée aux violences sexuelles et toute la forme que peuvent prendre les symptômes post-traumatiques.
3: La maison.
0: Que ce soit
3: le corps.
0: Que ce soit la dissociation, que ce soit l'hypervigilance, que ce soit les comportements à risque, que ce soit le rapport à l'addiction.
3: Le silence. Le mensonge.
0: Les peurs.
3: Le sexe.
0: Qui sur le coup te semblent irrationnels et qui te saisissent.
3: La balançoire.
0: Les flashs d'images dans la tête de... Tu sais pas d'où ça vient, tu sais pas ce que c'est.
3: La petite robe jaune.
0: Les cauchemars, la méfiance, tout ça.
3: Le vertige.
0: Moi, j'ai le sentiment que c'était là.
3: La bouche.
0: Avant.
3: Les mains.
1: Moi, j'ai aussi le sentiment que c'était là avant les premières agressions.
3: La folie.
1: Que j'ai subie, que j'ai notifiée, en tout cas.
3: Le vent.
0: Moi, je crois que...
3: Les odeurs.
0: C'était même là, avant mes premiers rapports sexuels.
1: Moi aussi, mais depuis le début, quoi. Quelque chose qui était latent dans l'ambiance familiale.
3: Partout. Tout le temps.

apprendre. Dire. Se taire. Oublier. Comprendre. Répéter. Redire. Savoir. Oublier. Apprendre. Oublier. Dire. Dire. Savoir. Oublier. Répéter. Comprendre. Redire. Oublier. Dire juste. Se taire. Oublier. Lutter. Redire. Dire. Guérir. Oublier. Mentir. Répéter. Dire. Oublier. Savoir.

En fonction de la taille de et le poids d'explosifs contenus dans l'engin, on doit définir des périmètres de sécurité. Tu dois même vérifier les cartes géologiques pour éviter de tomber sur une ce qu'on appelle une veine de roche, c'est-à-dire que t'as du granit et puis t'as une petite faille dans le granit, et cette faille, ben, il faut suivre jusqu'où elle va, jusqu'où elle remonte. Parce que quand tu déclenches ton explosion, t'as une onde de choc qui se propage, et si elle prend cette veine, eh ben, elle va aller jusqu'au bout pour s'échapper. L'onde de choc, les vibrations

0: Est-ce que, en devenant maman, tu as eu peur à un moment ou à un autre de porter trop de violence en toi parce qu'on t'en avait fait et de la reproduire d'une façon ou d'une autre et de faire du mal à tes enfants?
1: Non, j'avais pas peur de porter, de faire violence ou d'autres atteintes, quelles qu'elles soient. Mais au contraire, moi j'étais. Non, j'étais. Parce qu'on disait. Mais en plus, j'étais pas. Quand je vous ai eu, je n'étais pas encore en conscience de ce qui m'était arrivé. Mais instinctivement, j'avais ce comportement-là. Instinctivement, je vous ai mise en garde de multiples manières vis-à-vis de l'attitude possible de certains hommes, si jamais vous vous habillez comme ça, si jamais vous mettez des rouges à lèvres, si jamais vous mettez. Enfin bref. Mais non, porter atteinte et faire violence, non, j'avais pas peur de ça. Après, il y a une chose qui est sûre, c'est que je n'ai pas fait étalage de ce qui m'est arrivé, et que comme ma réaction a été d'avancer, de lutter, de combattre, de tenir, de faire face sans montrer. Là-dessus, j'ai une exigence, ça je sais. Faut faire pareil. Faut tenir. Vous m'avez jamais vu craquer sur ce sujet-là. Vous vivant à la maison, vous ne m'avez jamais vu craquer sur ce sujet-là.
2: Non, mais on t'a connu craquer d'une autre façon.
1: Par sujet détourné peut-être, mais jamais j'ai explosé de colère, tapé dans les murs, picolé à non plus pouvoir ou crié ou je ne sais quoi, et que j'aurais exprimé que c'était cette colère-là qui surgissait.
0: Comment dire ? En effet. Tu t'es jamais étalé dessus et tu l'as jamais pris pour source de ta colère et de tes craquages. Mmh. Mais ça n'a absolument pas empêché le fait que tu pètes un plomb. Et qu'on sache très bien pourquoi.
3: Mmh. Bah, je sais pas si vous savez pourquoi.
2: Bah, je crois que si. Enfin.
0: Je sais pas comment. C'est.
2: Je pense peut-être avoir un chemin pour y arriver. Je suis pas certaine. Attends, laisse-moi. Du coup, tu parles d'hypervigilance et tu parles de l'hypervigilance que tu nous as transmise parce que toi, tu étais hypervigilante. Moi, je crois que il y a eu aussi de l'hypervigilance, pas que par ce biais-là. Il y a eu une forme d'hypervigilance qui est arrivée aussi du fait de ne jamais trop savoir quand est-ce que tu allais briller ou craquer et quand est-ce que ça allait devenir violent, verbalement ou physiquement. Enfin, du coup, tu restes sur tes gardes parce que tu sais pas trop quoi, si ça va craquer. Mm-hmm.
0: Est-ce que tu te souviens, maman, de ta violence?
1: On en a déjà parlé un peu, je ne m'en souviens pas beaucoup, non. D'autant plus que quand. Alors, en plus de. D'une violence sous-jacente du fait du traumatisme, il y avait la. Violence sans doute due à l'état d'épuisement dans lequel j'étais quand vous étiez toute petite et enfant. Je sais pas si c'est à cause de ça que je ne me rappelle plus. Mais non, je me rappelle pas, non. Et là, je reste sans larmes. Mais parce que je... J'ai l'impression que qu'on parle de quelqu'un qui n'est pas moi, en fait, donc je...
2: Et ça se voyait aussi dans tes yeux que c'était juste un moment à passer, parce que t'avais tellement... C'était tellement fort dans tes yeux. On pouvait rien faire contre ça, quoi.
3: Ouais, moi, ça m'inquiète ce que vous me dites, parce que... Non seulement il y a la violence que je vous ai... Toi, j'allais mettre au conditionnel tellement que je vous ai porté, mais que je m'en... Je sais pas quoi.
0: Tu ressens quoi? T'as besoin de quoi?
3: Est-ce que... Elle s'est arrêtée à un moment, cette violence?
0: Je me demande si la violence s'est pas arrêtée...
2: Quand j'ai commencé à frapper moi. Moi, c'est ça que je demande.
0: Est-ce que ça correspond pas au moment où t'as retrouvé les souvenirs et l'amnésie s'est rompue?
2: C'est ça. Oui.
1: Pour moi, ce dont vous me parlez, de la violence envers vous, c'est... Par contre, je ressens cette violence, ressentais cette violence à l'intérieur de moi, ça, c'est oui.
0: Est-ce qu'on fait une pause cigarette? Enfin, moi, j'ai bien besoin de fumer une clope.
3: Moi aussi.
0: Seconde,
3: moi aussi.
4: C'est un métier qui nécessite effectivement beaucoup d'absence, donc beaucoup de sacrifices, notamment au niveau familial, puisque ça oblige à ne pas être là, à des moments où notre présence aurait été la bienvenue. J'étais déjà plongeur des mineurs quand tu es né. Ben jusqu'à ce que je quitte ce métier-là, en fait. J'ai été absent très très souvent à différentes périodes, donc... toutes ces absences ont fait que, effectivement, j'étais loin de Fanny, de toi. Donc à chaque fois, forcément, je ratais quelque chose. Et le temps de revenir, le temps de se réadapter, de se remettre dans le bain familial, quitter cet esprit très particulier qu'on a sur les bateaux quand on est en vase clos à 50 personnes sur un bateau de 50 mètres. Moi, ça me prenait particulièrement du temps pour vraiment me remettre dans le bain. Et toi en particulier, un peu plus âgé, un jour tu m'as dit « Mais papa, tu peux pas comprendre, t'étais pas là. » Voilà. Donc ça remet en question et ça fait mal, mais bon, voilà. C'était ma vie à ce moment-là.

0: À la fois, il y a un goût de trop peu, et à la fois, je crois que je suis très content de poursuivre ce voyage en Espagne avec toi.
1: Moi aussi.

0: T'es un peu perdu.
1: Mais c'est bizarre, hein.
0: Et vous?
1: Bon, je crois que c'est bizarre pour tout le monde, hein.
0: En tout cas,
1: je sais pas.
2: Mais oui, ça va faire bizarre de partir. Trop délicat ce petit chat.
3: Nina.
1: Oh, il est trop mignon, comment il fait ses patounes là.

0: C'était Apprivoiser le flou. Une création radiophonique réalisée par Léo Ligavant. Création musicale.
1: Je vais y arriver.
0: Éloane Durieux. Montage. Kabiria Chomel et Léo Ligavant. Mixage. Jeanne de Barcy. Une production Le Bruit et la Fureur, soutenue par l'Atelier de création sonore radiophonique et avec le soutien du Fonds d'aide à la création radiophonique de la Fédération Wallonie-Bruxelles. Un merci immense à ma petite sœur Fanny, acolyte hors pair de plongée en eau profonde. Un grand merci à ma mère pour la confiance qu'elle m'a accordée malgré les tsunamis et les tempêtes. Merci à mon père, qui n'a plus le mal de terre. Merci à tous les amis, sans qui on ne pourrait braver vents et marées, pour la tendresse et les échanges précieux. Okay. Merci à l'équipe de la CSR, Camille, Emma, Eric et Carmelo, et aux membres du Bruit et de la Fureur, Anaïs, Myriam, Caroline, Chédia, Cyril et Kabiria. Et merci à toutes celles et ceux qui ont permis la réalisation de ce projet.
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